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1: C'est étrange, ces meneurs de grève sont tous bruns. Il n'y a pas un seul blond.
2: Les bruns sont une terrible menace, ils sont pires que les juifs.
1: Alors il faut s'en débarrasser.
2: Doucement, nous ne sommes pas pressés. Nous devons d'abord nous débarrasser des juifs, ensuite nous nous occuperons des bruns.
1: Nous n'aurons jamais la paix tant que nous n'aurons pas une pure race aryenne. Comme ce sera beau, la Tomenia. Une nation de blonds aux yeux bleus.
2: Et puis une race blonde en Europe, blonde en Asie, blonde en Amérique.
1: Un monde de blonds.
2: Dirigé par un dictateur brun.
1: Dictateur du monde.
0: Ah, on ne pouvait pas commencer cette chronique semaine de Festival de Cannes sans par cet extrait de ce film extraordinaire qui s'appelle Le Dictateur de Chaplin, évidemment. Vous l'aurez reconnu. Et oui, je pense que ce film aurait pu quasiment faire l'ouverture de ce festival tellement il est d'actualité. Alors, simplement pour, je dis ça simplement parce que voilà, on est au moment où sur les tapis rouges montent les stars en chiffonné comme on les connaît. Et pas pendant ce temps-là, il y a un certain Vincent Bolloré qui s'invite aussi au Festival de Cannes. D'une autre manière, en fait, hein. Un peu, il rejoue un peu le parrain version 2026, on va dire. Et encore, là, on est gentil en disant ça. En fait, il vient de racheter, ou il est en train de racheter, UGC, après celui de Canal+. Et on sait que ces deux mammouths, on va dire, liés au cinéma et en soutien à la création, sont des éléments importants et que la création cinématographique aujourd'hui est complètement conditionnée par des financeurs qui sont UGC, Canal+, et aussi d'autres dans ce sens-là, et France Télévisions, qui, comme vous le savez aussi, est en train d'être remis en cause avec la commission de parlementaires qui est menée par Monsieur Laloncle, qui est en train de voir comment on peut fusionner X et X choses par rapport au service public. Voilà, donc on est dans un contexte Cannes ouvre, c'est évident, mais et là, on peut que féliciter et remercier les comédiens et les comédiennes qui se sont largement mobilisés et qui ont fait une tribune publiée dans Libération et je crois aussi dans Le Monde, dénonçant en fait cette mainmise de Bolloré sur maintenant la création du cinéma. Et quand on sait que certains députés avaient eu l'idée il y a quelques mois déjà de déposer un amendement sur le fait de privilégier avant tout les gros films, les grosses productions plutôt que les petites, et tout ce qui fait le monde de la création aujourd'hui, voilà. On peut quand même avoir quelques peurs sur comment on va devenir le monde de la création cinématographique avec un gouvernement qui serait porté par un certain Bardella. Voilà. Alors, faut savoir que Bolloré justifie en fait cette mainmise sur le cinéma et sur les autres formes. On parle de l'édition, hein, on peut parler d'édition, on peut parler d'un certain nombre de secteurs qui sont rachetés par la presse aussi, qui sont rachetés par Bolloré. Il est dans son projet qu'il appelle lui-même civilisationnel, donc ce qui veut dire qu'on est dans une logique, comme le faisait clin d'œil Chaplin dans son film, on est dans une logique où c'est une guerre de civilisation qui arrive, où il vaut mieux être blanc et aux yeux bleus qu'autrement. Voilà, donc c'était voilà, c'est en ouverture de cette chronique, en ouverture de cette semaine, cette 15 jours de cinéma à Cannes. Faut savoir que voilà, on a malgré tout derrière nous, je dirais, bout à bout, ces rachats à coups de milliards depuis maintenant quelques temps, où on sent qu'il y a un étau qui se resserre. On parlera de pieuvre noire, je mets ce mot, pieuvre noire qui se répand dans toutes les strates de notre démocratie, qui est en train de s'écrouler lamentablement. Et il faut dire que pendant ce temps-là, la gauche, s'il reste quelque chose, s'étripe pour savoir qui sera le premier sur le fauteuil de président. Moi, je pense que là, aujourd'hui, il faut dire, au secours, ils sont fous, mais surtout, ils sont inconscients. Souvenez-vous de la COP 2021. L'espoir d'une préservation du vivant, des mesures phares contre le réchauffement de la planète. Bref, l'idée qu'il fallait que ça change, disaient les chefs d'État aux côtés des scientifiques. C'était une période sur laquelle une prise de conscience était que le réchauffement allait forcément aller à l'encontre du vivant. Et dans le vivant, il y a l'homme, évidemment. Eh bien, ce n'est pas si simple que ça, en fait. Parce que les mesures qui ont été prises à la COP 21, plus ça avance,

0: entretenu dans une insécurité civilisationnelle, on va dire, comme le dit Bolloré. C'est vrai qu'on a des sentiments d'insécurité qui font que on est plutôt en train de régresser qu'autre chose. Voilà. Alors, pour imaginer ce que je dis là, c'est, voilà, c'est une étude qui a été faite à un moment donné sur la question du plastique. Une étude sur le fait que, lors de la COP de 21, on avait prédit que, en 2040, on n'aurait plus du tout de plastique jetable dans les commerces, tout ça. Et on sent que là, on est en 2026. On avait un but en 2025 d'avoir 20% moins de production de plastique non jetable, et voilà, et on se retrouve en fait quand on est en dessous des 20%. Ça veut dire qu'en fait toute l'industrie plastique qui est en place, bah voilà, se met pas dans cette logique de dire on va arrêter les polluants majeurs, on va essayer de faire en sorte que on ait un peu des beaux jours devant nous. Et ben non, a priori c'est pas du tout ça. On est en train de encore à nouveau d'être dans des logiques de plastique, de le tout plastique, hein. Les bouteilles et les emballages sont encore en haut des rayons, la réduction des 20%, on n'y est pas. Bref, tous ces éléments sont là, même dans le bio qui sont distribués dans la grande distribution, on trouve encore énormément de plastique. Voilà, on peut s'étonner des fois de voir des tomates ou des carottes bio sous un plastique, mais ça existe encore. Et a priori ça existe vraiment, et c'est vrai qu'il y a une vraie alerte autour de ça de la partie scientifique, qui font aussi que les particules de plastique qu'on retrouve en fait dans les océans, dans les airs, tout ça, et ben elles contribuent aussi, elles, au réchauffement de la planète, parce qu'elles stockent en fait de l'énergie solaire. Donc voilà, tout ça cumulé dans un puzzle, voilà, on va tous crever la gueule verte, je pense, si ça continue comme ça.
1: Un yaourt dans un pot en poêle, une livraison de légumes dans une cagette en marbre pour remplacer une cagette en plastique. Ou encore, une barquette faite de glaçons. Ces affiches, qui jouent sur l'absurde, sont visibles dans les entrées de plus de 250 supermarchés en France et sur Internet. À la manœuvre, le syndicat de la...
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4: Il est 5h30 en temps universel. 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Le journal Afrique. Bonjour Paul Longsens-Pinelli.
5: Bonjour Clotilde, bonjour à tous.
4: À la une, cette décision de la justice gabonaise qui ne convainc pas tout le monde.
5: Une décision à l'issue du procès sur le naufrage de l'Esther Miracle, ce bateau qui avait chaviré en 2023, faisant au moins 34 morts selon un bilan officiel. Certains responsables ont écopé de peines de prison de plus de 3 ans et devront payer des dommages et intérêts. Malgré cela, les parties civiles en ressortent frustrées. Le chef de l'Organisation mondiale de la santé est attendu à Bunia, dans l'est de la RDC aujourd'hui. C'est ici qu'a commencé l'épidémie d'Ebola qui sévit actuellement dans le pays. Le patron d'Africa CDC, lui, dénonce l'attitude de certains États occidentaux dans leur réponse à cette crise. Un siècle après sa naissance, Abdoulaye Wade s'érige toujours comme une figure respectée, incontournable même, dans l'histoire politique sénégalaise. L'ancien président fête ses 100 ans aujourd'hui. Et puis la France aura traîné, mais les députés ont fini par abroger hier le Code Noir, ce texte qui régissait à l'époque le fonctionnement juridique de l'esclavage dans les colonies. Des responsables envoyés derrière les barreaux et des parties civiles dédommagées. C'est le verdict du procès sur le naufrage de l'Esther Miracle. Officiellement, 34 personnes étaient décédées et 7 sont disparues dans la nuit du 8 au 9 mars 2023 dans cette liaison maritime entre Libreville et Port-Gentil. 124 passagers avaient également pu être secourus. Des condamnations, donc jusqu'à 38 mois de prison, ont été prononcées. 248 millions de francs CFA de dommages et intérêts pour mise en danger de la vie d'autrui, soit 2 millions par personne. Mais cela reste insuffisant pour les parties civiles, François Mazet.
6: Si les avocats des parties civiles avaient apprécié la dureté du réquisitoire du procureur qui avait comparé l'Esther Miracle à un corbillard autorisé à naviguer par la corruption des autorités, la décision du tribunal correctionnel, plus clémente que le parquet, les frustre. Parmi eux, maître Calvin Job.
7: Une très grosse déception. Cette décision retranscrit le mépris qui a été observé vis-à-vis des victimes depuis l'audience d'ailleurs. Poser 2 millions par personne, c'est vraiment mépriser la souffrance de ces gens. Ignorer la mémoire des personnes décédées durant ce naufrage, c'est une décision que nous ne pouvons pas accepter et nous allons intenter les recours nécessaires pour que ce jugement soit révisé.
6: Autre interrogation, la société propriétaire de l'Esther Miracle, Royal Coast Marine, est condamnée. Plusieurs de ses employés aussi, mais son directeur général est relaxé. Pour autant, l'avocate de la compagnie, maître Solange Nfono-Ekomier, n'est pas non plus satisfaite
8: Cette décision ne me satisfait pas tout simplement parce que la responsabilité

0: individuelle qu'on attend sur le plan pénal de chaque personne inculpée n'a pas été démontrée. C'est comme si on pouvait faire ce qu'on veut.
1: Le tribunal a par ailleurs ordonné à l'assureur de verser les garanties prévues pour les personnes décédées.
2: François Mazet, le patron de l'OMS attendu au cœur du foyer d'Ebola aujourd'hui à Bounia, capitale de l'Ituri dans l'est de la RDC. Avant cela, Tedros Ghebreyesus a atterri à Kinshasa hier où il a déclaré qu'il était possible, je cite, d'arrêter cette chose à Rwampara en Ituri. Une première personne a quitté mercredi le centre de traitement Ebola. C'est la première guérison confirmée depuis le début de l'épidémie. La souche Bundibugyo qui a engendré 1077 cas suspects, 246 décès suspects. Ce sont les derniers chiffres communiqués hier par Africa CDC. Son directeur Jean Kaseya a promis qu'un vaccin sera prêt d'ici la fin d'année contre ce variant. Il a également dénoncé l'attitude protectionniste de certains pays sans toutefois les nommer.
3: Nous ne pouvons pas arrêter cette épidémie sans moyens, avec de simples déclarations politiques faites par certains pays. Et surtout, nous ne pouvons pas arrêter cette épidémie avec des restrictions de voyage que certains pays occidentaux ont commencé à imposer aux pays africains. C'est une honte de voir un pays comme le Soudan du Sud, qui n'a pas un seul cas suspect, pas un seul décès suspect, être frappé par ces restrictions de voyage. Qui peut m'expliquer pourquoi ? La façon dont certains pays occidentaux traitent l'Afrique est inacceptable. Nous appelons également nos pays africains à faire preuve de compréhension. C'est en renforçant les mesures de santé publique aux frontières que nous pouvons mettre fin à cette épidémie. Nous n'avons pas besoin de fermer nos frontières à nos propres frères et sœurs.
2: L'Ouganda et le Rwanda notamment avaient annoncé la fermeture de leurs frontières avec la RDC. Les États-Unis ont interdit l'entrée aux personnes de nationalité étrangère ainsi qu'aux titulaires de la carte verte ayant voyagé en RDC, en Ouganda et au Soudan du Sud au cours des dernières semaines. Et puis le Canada, pour sa part, a interdit aux résidents de la RDC, de l'Ouganda et du Soudan du Sud d'entrer sur son territoire pendant 90 jours à compter de mercredi. L'ONU et une quarantaine d'ONG ont épinglé la Suisse pour le renvoi forcé de demandeurs d'asile vers le Burundi. Le pays est considéré comme sûr par la Confédération helvétique, qui est l'un des seuls pays européens à pratiquer ces retours contraints. Mais pour les associations de défense des droits de l'homme, les autorités suisses se basent sur une évaluation caduque du Burundi, accusé de pratiquer la torture. Ilyes Atia, le mois dernier, 11 ressortissants burundais, dont une famille avec enfants, ont ainsi été renvoyés chez eux et d'autres pourraient suivre.
4: Eric, c'est un nom d'emprunt, a fui le Burundi après avoir été torturé en prison pour s'être opposé à la milice locale des Imbonerakure.
5: Dans le service de renseignement, j'ai été incarcéré pendant 3 semaines. J'ai subi les tortures physiques et les tortures sexuelles.
4: Réfugié depuis 2022 en Suisse, où la justice l'a débouté de sa demande d'asile, Eric risque l'expulsion à tout moment.
5: Depuis ce jour-là, je vis dans une situation d'urgence. J'arrive pas à bien dormir. Je prends toujours des médicaments pour le stress. Quand j'imagine que je peux être renvoyé au Burundi avec tous les sorts que j'ai subis, et vraiment, c'est compliqué pour moi.
4: Emma Liden est avocate spécialisée en droits humains à Genève. Elle a porté le dossier d'Eric auprès du rapporteur spécial de l'ONU.
6: Le secrétariat d'État aux migrations doit renouveler son appréciation de la situation au regard des droits humains au Burundi. Les autorités sont tenues d'évaluer chaque situation de manière individualisée et actualisée.
4: Les autorités suisses évaluent le risque sécuritaire et accordent le statut de réfugié en fonction du profil militant des demandeurs d'asile. Le rapporteur spécial de l'ONU souligne dans son rapport que le simple fait d'avoir fui le pays constitue pour les autorités burundaises un acte de déloyauté envers le régime, rendant tout retour risqué.
2: Ilyes Atia. Au Nigeria, les partis politiques doivent s'activer pour désigner leurs candidats aux élections générales de l'an prochain. Ils ont jusqu'à demain pour transmettre à la commission électorale la liste de leurs prétendants à la présidentielle, au siège du Sénat et à la Chambre des représentants, notamment l'APC, le Congrès des progressistes, a désigné le président sortant Bola Tinubu comme candidat à sa propre succession. Les formations politiques d'opposition, elles, ont organisé des primaires. C'est le cas de l'ADC, le NDC ou encore le PDP, au sein desquels de profondes dissensions sont apparues ces derniers jours, Lisa Fabian.
7: Les primaires des partis d'opposition nigérians s'avèrent particulièrement chaotiques entre guerres de factions et organisation de conventions concurrentes au niveau local comme national. Ce mercredi, l'ancien vice-président et opposant historique Atiku Abubakar a été désigné pour porter les couleurs de l'ADC lors de la prochaine présidentielle. Pourtant, d'anciens dirigeants de ce parti contestent toujours sa légitimité au point d'avoir désigné de leur côté un autre candidat. Des divisions font aussi trembler le PDP où le retour de l'ancien président Goodluck Jonathan sur la scène politique n'est pas soutenu par tout le monde. Si celui-ci bénéficie de l'appui de certains cadres du parti, un autre candidat à la présidentielle a déjà été désigné par la faction dirigée par Nyesom Wike, un allié du président Bola Tinubu qui souhaite mettre le PDP au service du pouvoir. Un consensus semble en revanche se dessiner au sein du NDC. Ce parti d'opposition est prêt à s'aligner derrière la candidature de Peter Obi, ancien chef du Parti travailliste, arrivé troisième lors de la dernière présidentielle. Sa candidature devrait être officialisée d'ici samedi.
2: Lisa Fabian, au Burkina Faso, la grande mosquée du mouvement sunnite de Ouagadougou a été fermée jusqu'à nouvel ordre hier par les autorités. Le gouverneur de la région de Dadiogo, qui englobe la capitale, évoque des risques de troubles à l'ordre public. Cela intervient quelques jours après l'interpellation du guide religieux de ce mouvement, Mohamed Ishak Kindo. L'imam avait critiqué l'adoption d'un projet de loi encadrant les pratiques religieuses et depuis son arrestation, ses partisans manifestent pour demander sa libération. Des dizaines d'entre eux avaient été interpellés à leur tour mardi. L'une des plus éminentes figures politiques du Sénégal célèbre ses 100 ans aujourd'hui. Abdoulaye Wade, ancien président sénégalais, est né effectivement le 29 mai 1926. Cet avocat de formation et fondateur du Parti démocratique sénégalais avait fait sensation en mars 2000 en battant à l'époque le président Abdou Diouf, marquant la première alternance politique dans son pays. Il dirigera le Sénégal pendant 12 ans avant d'être lui-même battu par Macky Sall. Nafissa Atou Diallo est secrétaire nationale de la communication du PDS. Elle se souvient des qualités humaines d'Abdoulaye Wade.
8: Il est d'une grande générosité intellectuelle. C'est quelqu'un qui prend son temps.

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L'histoire que je vais vous raconter, rien que d'y penser, ça me fait encore claquer du bec. Sur un chemin, un canari rose avait tracé avec du ripolin une ligne continue, jaune, bien entendu. Un paon qui roulait sur une roue sans frein avait bien mis son clignotant, mais une poule mouillée très énervée, qui arrivait un peu trop rapidement, prise de panique, percute en même temps le postérieur polluant et la roue du paon, qui roulait évidemment des mécaniques. La poule, dans un tête-à-queue surprenant, se froisse une aile, sans casser les œufs, heureusement. Mais la cocotte repartit, clopin clopant, le caqueteur sans les quenottes. Et c'est depuis ce temps, par un raccourci saisissant, que les poules n'ont plus de dents.

0: La liberté, ça se donne pas, ça s'arrache. Nous disons à bas l'état colonial français. 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
2: 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Et bonjour, bonjour, vous êtes bien sur Radio Saint-Ferréol et nous sommes le lundi 2 février. Il est 14h. Nous vous proposons une émission spéciale qui fait suite à la nuit décoloniale qui a eu lieu le 16 janvier. La nuit du 16 au 17 janvier, c'était la nuit qui s'appelait Décolonisons les ondes. Et aujourd'hui, c'est un petit bonus musical. On est quatre dans le studio. Salut tout le monde.
4: Salut.
5: Salut.
2: Et donc, on va vous passer les morceaux qu'on avait envie de passer pendant la nuit et qui nous restaient en stock. Alors, qui veut commencer?
4: Eh bien, allez, moi, je vais bien commencer.
2: Allez, Pépita, on t'écoute.
4: Ouais. Alors, on va commencer avec le morceau Loosely du DJ producteur ougandais Faisal Mostrix. Et alors, moi, c'est un DJ que j'aime beaucoup et je trouve que c'est le plus talentueux de la scène électronique africaine en ce moment. Faut savoir que Faisal Mostrix, il est aussi danseur, chorégraphe et activiste social. Et son souhait au travers de sa musique, c'est de préserver et nourrir la mémoire de l'Afrique. Donc sa musique, elle mêle rythme électronique et musique traditionnelle. Et lui, il se définit un peu comme un ethnomusicologue, 2.0 derrière ses platines, à la recherche de pépites traditionnelles d'Ouganda, d'Afrique de l'Est, du Sud ou de l'Ouest. Grâce à l'électro, il a entamé aussi un processus d'auto-rééducation, de meilleure compréhension de ses racines et de toutes ses nuances selon les régions. Et alors, juste pour rappeler le morceau qu'on va passer, parce que j'ai oublié de le dire, c'est Faisal Mostrix Loosely. Et pour terminer, j'avais juste envie de dire aussi que sa démarche, elle est politique. Et il dit, l'électro nous permet de décoloniser, de réécrire, de reconquérir nos histoires. C'est une façon pour moi d'honorer nos maîtres, nos ancêtres, ceux qui nous ont ouvert la voie, tout en regardant vers le futur. Cet outil du présent nous permet aussi d'inventer de nouveaux imaginaires dont les plus jeunes peuvent s'emparer.

Donc, c'était Faisal Moustrix, Loosely. Et on s'envole maintenant vers la Tunisie avec le morceau Bambou du DJ Nouri. Donc, pour vous en dire un peu plus sur Nouri, c'est un des DJ les plus expérimentaux de la scène électronique africaine. Il est producteur et percussionniste et sa musique est inspirée entre autres du rituel du Stambeli. Elle fusionne sonorité traditionnelle, groove polyrythmique et percussion avec l'énergie vibrante des rythmes électroniques. Et pour dire quelques mots aussi sur le rituel du Stambeli, donc le Stambeli, c'est un culte de possession qui prend sa source en Afrique subsaharienne et il s'est répandu en Tunisie et en Afrique du Nord avec les populations amenées en esclavage pendant la traite orientale. Mélange entre le culte bourri de la culture Haoussa et le culte populaire des saints musulmans, le Stambeli est devenu une tradition dans la Tunisie contemporaine. Les chansons et rites de la confrérie du Stambeli racontent l'histoire de l'esclavage et de la déportation de populations d'Afrique subsaharienne par les marchands arabes vers le Maghreb. Ils témoignent à la fois de leurs pratiques mystico-religieuses, indissociables de la traite orientale et de la richesse de ce patrimoine immatériel. Le Stambeli est un rituel qui tend aussi à disparaître et des artistes du label franco-tunisien Chouka, dont fait partie l'artiste Nouri, axent leur démarche artistique aujourd'hui sur la reconnaissance et la préservation de ce rituel en lui redonnant vie au travers de la musique électronique.

On continue notre voyage musical avec le DJ et producteur marocain Aziz Concrete. Son morceau Onomatopin est extrait de son album Sibaswat System. Sibaswat System est le fruit d'une quinzaine d'années de recherche musicale et d'un retour aux sources dans sa région natale. Siba pour anarchie, Swat pour son et System pour l'idée d'une sono mondiale, héritée de luttes historiques, de la culture populaire et du folklore marocain. Ici, la musique contestataire se mêle aux racines nord-africaines de l'artiste. Il puise son inspiration dans des 45 tours qu'il chine et archive lors de ses voyages à moto à travers le Maroc, amassés dans son home studio au fil des années. Le résultat, un voyage dans les musiques traditionnelles du Maroc, comme le shaabi, l'aïta, la ragada, la margue ou encore la musique nawa.

0: Vous aurez sûrement reconnu la rumeur. Premier matin de novembre, un morceau sorti en 2022 sur leur album emblématique « L'ombre sur la mesure ». Dans ce morceau de la rumeur, le rappeur Amé commémore le passé de lutte et de résistance algérienne. Le titre est une référence au 1er novembre 1954, considéré comme le début de la guerre de libération avec les premières actions de résistance du FLN.
1: Et maintenant, vous allez entendre le morceau Barbarian de Mona Haidar, qui est une rappeuse américano-syrienne qui s'est fait connaître par son morceau Hijabi à l'époque, avant, dans son album d'avant, où elle faisait entendre sa voix pour déconstruire les fantasmes liés au port du voile. Et cette fois, elle rend un puissant hommage aux femmes, plurielles et singulières, qui ne représentent pas la beauté et la pensée standard de notre époque. Mona Haidar possède plusieurs casquettes, rappeuse, poète, maman, activiste, féministe et universitaire. Cette femme musulmane de 28 ans, donc américano-syrienne et voilée, a fait des injustices et des injonctions sociales son terrain de combat artistique préféré. Donc on l'écoute.

pro-descendants en Colombie pour la reconnaissance de leur culture, leurs terres et surtout leurs droits. Et pour vous présenter ce morceau, j'ai choisi un extrait de mon émission radio El Viaje Tropical con Pepita. Et parce que j'avais fait une émission spéciale sur la musique afro-colombienne et sur l'histoire des afro-descendants en Colombie. Donc, Timbiqui est un petit village de la côte pacifique colombienne. Historiquement, cette région a souffert du conflit armé en Colombie, de l'exclusion et de l'abandon de l'État. À la fin des années 90, avec l'arrivée de groupes de guérilleras, de trafiquants de drogue et autres factions armées, la région est plongée dans la violence politique et la criminalité. Leur implantation et les sérieuses menaces agro-industrielles ont favorisé le déplacement des populations hors de leur territoire d'origine, créant une rupture avec certaines formes de culture traditionnelle. C'est dans ce contexte de résistance et d'adaptation à un environnement difficile mais riche que ses habitants ont trouvé dans la musique une forme de résilience et de créativité, comme en témoigne le groupe Timbiqui avec à sa tête la chanteuse Nidia Góngora. La richesse de cette région si souvent méconnue et la ténacité de ces communautés qui se sont organisées pour défendre leur territoire et leurs traditions trouvent désormais une voix dans leur musique qui résonne à travers le monde grâce à des groupes comme Canalón de Timbiqui. Leur album De Mar y Río, de la mer et du fleuve, réunit trois générations de familles musicales les plus emblématiques de Timbiqui, explorant toutes les nuances d'une tradition profonde. À travers les rythmes puissants de la marimba, des grosses caisses ou encore du gassa, la musique de Canalón de Timbiqui nous parle de la spiritualité afro-colombienne de la côte pacifique, de la douce beauté de l'enfance, de la contemplation des forêts et de l'eau, et du quotidien des communautés rurales, mais aussi des adieux aux êtres chers disparus.

Et tout de suite, on va écouter Banga, Balu Mukeno, qui est tiré de l'album Angola 72. Banga, c'est un grand chanteur et c'est aussi un militant pour l'indépendance de l'Angola contre la colonisation portugaise. Et pour son activisme, il a été contraint à l'exil et il a écrit cet album Angola 72 depuis Rotterdam. Il a été interdit en Angola, l'album, mais grâce au réseau clandestin de la résistance, il a circulé sous le manteau et il devint très connu. Et ses chansons vont accompagner le mouvement de décolonisation en Angola. Je vais vous lire une citation de Banga. Balu Mukeno veut dire « Levez-vous » dans la langue bantou Kibundo. C'est l'appel que je lance à toute la population. Écoutez, merde, on en a marre, on est là en train de supporter tous les malheurs du monde par des étrangers qui sont venus, qui nous colonisent et qui font ce qu'ils veulent de nous, et nous, on ne réagit pas. Et ben voilà, ça, c'est Balu Mukeno.

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1: Il fait froid aujourd'hui et on s'envole vers un petit peu plus de chaleur. Donc direction La Réunion avec Gramoun Lélé. Gramoun Lélé, c'est une figure emblématique du Maloya. Donc il faut savoir qu'il était musicien, chanteur et griot réunionnais. Et le Maloya, c'est une musique traditionnelle de l'île, une musique héritée de l'esclavage et une musique de résistance. Gramoun Lélé, il a popularisé les servimalga, ces nuits de dialogue avec les ancêtres où le Maloya permet la transe. Le Maloya servait aussi à exprimer la douleur, la nostalgie, la révolte et la résistance face à l'oppression coloniale. Longtemps interdit ou marginalisé, notamment entre les années 50 et 80, en raison de ses liens avec la culture créole et des mouvements contestataires, le Maloya est devenu un puissant symbole d'identité et de lutte pour la dignité des descendants d'esclaves. Gramoun Lélé a été initié très jeune au rituel malgache et tamoul, et il a composé plus de 200 chansons inspirées de ses rêves, de la nature et de la spiritualité des ancêtres, tout en maintenant le Maloya dans sa forme la plus authentique et rythmique.

On change de style tout de suite avec XPK, tu es le maître. Comme Yel se présente elle-même, XPK, ce n'est pas de la fusion. C'est une multiplication de genres issus d'une même racine qui se complète et se retrouve. En somme, une réunion de famille. Le tambour K comme socle et point de départ. Chaque rythme au contact de ce que la diaspora noire a produit de plus divers, allant du jazz au rap. XPK est le rappel que la musique caribéenne et sa multitude de déclinaisons sont en perpétuel mouvement. XPK, c'est une passerelle entre la Guadeloupe et la Martinique sur une histoire commune, un parcours similaire autour du thème de la négritude dans ce qu'elle peut proposer de plus large. Le Goka est né pendant l'esclavage aux Antilles et tire ses origines de la musique africaine chantée et jouée par les esclaves des anciennes plantations. Depuis 4 siècles, le tambour K accompagne les soirées Léouos, mais aussi les revendications des Antillais. Le groupe est composé de Kazé, Céliawa, Sonny Troupé, Didier Davidas, Stéphane Castry et Olivier Juste.

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2: Il est 11h à Paris, 9h en temps universel. Dans 10 minutes, priorité santé avec Caroline Paré, question de femme. Mais d'abord, c'est le journal avec vous, Mathis Slimano, bonjour.
3: Bonjour Juan, bonjour à tous. Dans ce journal, l'escalade militaire au Liban, les frappes israéliennes de la veille ont fait 17 morts en dépit du cessez-le-feu. Et alors que s'ouvre aujourd'hui à Washington le volet sécuritaire des négociations entre Beyrouth et Tel Aviv, peu d'espoir autour de cette réunion, nous dira un expert. Cette première en Cisjordanie occupée, l'armée israélienne va installer une base militaire dans une zone sous contrôle intégrale des forces palestiniennes d'après les termes de l'accord d'Oslo, un précédent qui inquiète au plus haut point sur place. À la une aussi, l'épidémie d'Ebola en République démocratique du Congo et l'Ouganda qui ferme sa frontière, ça n'est pas utile, dit le directeur de l'OMS. En Ouganda, on redoute de lourdes conséquences sur le commerce. Et puis dans la guerre que mènent les États-Unis contre les cartels dans les Caraïbes, Washington peut désormais compter sur un nouveau soutien, le Guatemala. À chaque jour, ces frappes meurtrières au Liban, elles ont fait 17 morts, dont plusieurs enfants à Beyrouth et dans le sud du pays. Hier, le sud où Israël a étendu sa zone de combat contre le Hezbollah au mépris d'un cessez-le-feu en vigueur depuis le 17 avril. Et c'est donc dans ce contexte d'escalade que Libanais et Israéliens sont conviés aujourd'hui à Washington, réunion sécuritaire avant un nouveau cycle de pourparlers la semaine prochaine. Mais pour David Rigoulet-Rose, chercheur à l'Institut français d'analyse stratégique, il ne faut pas attendre grand-chose de la réunion du jour.
4: Le fond du problème, c'est le désarmement du Hezbollah, ce qui explique effectivement la difficulté de la négociation, même si des deux côtés, il y a une volonté manifeste de parvenir, d'aboutir à un résultat. Mais pour l'instant, on en est encore loin. D'autant moins que Tsahal, sur l'ordre du gouvernement israélien, multiplie les opérations militaires, ce qui met le président et son premier ministre libanais dans une situation très inconfortable et qui permet au Hezbollah de se présenter comme le seul acteur résistant à ce qui est perçu comme une agression israélienne. Israël considère que la seule solution est la solution militaire pour sécuriser sa frontière nord, ce qui ne constitue pas un horizon politique, parce que le désarmement ne pourrait intervenir que par les autorités libanaises, qui sont désarmées, sans mauvais jeu de mots, pour effectuer ce désarmement du Hezbollah.
2: Le chercheur David Rigoulet-Rose avec Marine de la Moissonnière, déposer les armes, il n'en est pas question, martèle le Hezbollah, qui continue de rejeter en bloc ces négociations en cours. Israël qui continue de grignoter du terrain en Cisjordanie occupée avec cette première depuis 1993 et la signature des accords d'Oslo, la prise de contrôle de terres palestiniennes dans la zone A. On est près de la ville de Jénine. Israël veut y installer une base militaire, un précédent qui inquiète sur place, comme nous explique Amira Souilem à Ramallah.
5: Les propriétaires palestiniens l'ont appris par un simple message WhatsApp. L'autorité palestinienne les informe qu'ils vont être expropriés de façon imminente par Israël. En saisissant un peu moins d'un hectare pour des raisons dites militaires dans les abords immédiats de la ville de Jénine et en prévoyant d'y installer une base, les Israéliens créent un précédent selon le média en ligne israélo-palestinien, plus 972. La zone A, dont dépend Jénine, est selon les accords d'Oslo sous contrôle sécuritaire intégral des forces palestiniennes. Chez les habitants, déjà très éprouvés par un an et demi d'incursions militaires israéliennes dans le nord du territoire palestinien occupé, c'est l'incrédulité et l'inquiétude qui dominent. Près de 40 000 Palestiniens ont déjà été chassés de leur logement. Au même moment, les colonies israéliennes se multiplient dans la région. Bien que non annoncée officiellement, l'annexion de la Cisjordanie occupée par Israël semble de plus en plus prendre corps sur le terrain. Amira Souilem, Ramallah.
2: Les États-Unis et l'Iran sur le point de sceller un accord, objectif prolongé, le cessez-le-feu et débloquer la situation dans le détroit d'Ormuz. Le texte doit encore être validé par Donald Trump, mais les marchés restent prudents. Ce n'est pas la première fois qu'un accord semble à la portée de main, d'autant plus qu'il n'est pas encore finalisé, d'après une source proche des négociateurs iraniens. Condamnation en cascade après le crash d'un drone russe en Roumanie. Une première pour cet État membre de l'OTAN, l'Alliance Atlantique
3: Atlantique, qui dénonce l'irresponsabilité de la Russie et exprime sa solidarité avec Bucarest. Cette incursion est une menace pour toute l'Europe, d'après le président ukrainien Volodymyr Zelensky, quand la France assure que rien ne détournera son soutien à l'Ukraine. Le drone s'est écrasé sur un immeuble d'habitation de la ville de Galati, tout près de la frontière ukrainienne. À l'écoute de RFI, les midi 5 à Kampala, l'Ouganda a fermé sa frontière avec la République démocratique du Congo. Objectif, endiguer la propagation de la souche Bungibugyo du virus Ebola, responsable, d'après l'OMS, d'un millier de contaminations, dont plus de 200 morts en RDC. Mais cette décision de l'Ouganda inquiète grandement les milieux d'affaires, industriels et transporteurs redoutent des perturbations logistiques avec cette fermeture de la frontière, notamment des retards de marchandises. Et pour les industriels ougandais, Christina Okello, l'enjeu est énorme.
6: Selon l'association des industriels ougandais, les exportations vers le Congo représentent plus de 2 milliards de dollars par an. Son directeur exécutif, Ezra Muhumuza, redoute déjà d'importantes perturbations pour le transport frontalier, même si les marchandises peuvent continuer à circuler.
7: Quel est le plan pour garantir la sécurité des camions et des marchandises en transit? Nous attendons des deux gouvernements qu'ils se parlent et créent ce que nous appelons des zones sécurisées où les chauffeurs pourraient stationner jusqu'à ce que la situation se normalise. Car aujourd'hui, on ne peut pas simplement laisser les camions sur place avec des produits périssables. Ils risquent d'être incendiés ou vandalisés.
6: Pour certains industriels, ce nouveau choc intervient après plusieurs semaines déjà marquées par les tensions au Moyen-Orient. Du côté du gouvernement ougandais, toutefois, ces restrictions sont nécessaires pour lutter contre Ebola, c'est ce qu'explique David Bahati, ministre des Transports.
8: Les camions continuent de circuler, mais il ne doit pas y avoir d'attroupement. Les chauffeurs seront contrôlés et devront respecter des mesures sanitaires strictes. Les transporteurs eux-mêmes doivent aussi prendre des précautions. S'ils transportent des produits périssables, pourquoi ne pas attendre quelques jours que la situation se stabilise? Ces restrictions ne sont pas prises de mauvaise foi. Qu'est-ce qui est le plus important? Faire du commerce ou sauver des vies?
6: Les autorités ougandaises assurent que ces mesures resteront en place aussi longtemps qu'elles jugeront la situation sanitaire préoccupante.
3: Et fermer les frontières n'est pas utile à lutter contre le virus, assure de son côté le chef de l'OMS, Tedros Ghebreyesus. Il a atterri hier soir à Kinshasa pour superviser la réponse sanitaire. L'actualité du continent, c'est aussi cet anniversaire, les 100 ans d'Abdoulaye Wade, avocat et fondateur du Parti démocrate sénégalais. Il fut à la tête du Sénégal entre 2000 et 2012. C'est une information du New York Times. Après l'Équateur, le Guatemala s'engage à mener des opérations conjointes avec les États-Unis contre les narcotrafiquants sur son territoire. Une opération François-Damien Bourgerie qui s'inscrit dans la campagne que mène l'armée américaine contre les cartels.
9: Cela fait 8 mois que Washington mène une campagne de frappe dans le Pacifique et les Caraïbes contre des embarcations accusées d'être celles de trafiquants de drogue. 2 hommes ont encore été tués ce mercredi pour un bilan total de 195 morts. En mars, l'administration Trump a voulu passer à la vitesse supérieure en lançant une coalition militaire pour éradiquer les cartels, si besoin à coups de missiles. Elle compte aujourd'hui une 20aine de pays membres, mais jusqu'à présent, seul l'Équateur avait autorisé les États-Unis à mener des actions conjointes contre les groupes criminels sur son sol. Le Guatemala sera donc le 2e. Les opérations devraient commencer dès le mois prochain. Selon les informations du New York Times, elles pourraient notamment consister en des frappes aériennes. Le Honduras pourrait être le prochain à franchir le pas. Washington espère ensuite convaincre le Mexique à accepter le déploiement de troupes états-uniennes et les frappes de drones, même si pour l'instant, la présidente Claudia Sheinbaum lui a opposé une fin de non-recevoir.
3: Et c'est dans ce contexte que les représentants de 5 pays d'Amérique du Sud étaient réunis hier au Chili afin de s'unir face au crime organisé. Les ministres des Affaires étrangères d'Argentine, de Bolivie, d'Équateur, du Pérou et du Chili ont acté la création d'un groupe de travail. Objectif, prendre des mesures sécuritaires, accentuer le renseignement financier et renforcer les contrôles aux frontières. En France, Patrick Bruel annonce se retirer de la troupe des Enfoirés. Ses concerts caritatifs au profit de l'association Les Restos du Cœur. Visé par plusieurs plaintes pour viol, le chanteur qui conteste l'ensemble des faits qui lui sont reprochés a déjà vu plusieurs de ses concerts annulés par les organisateurs au Québec et en Suisse. Et puis, y aura-t-il de nouvelles surprises aujourd'hui sur la terre battue
2: de Roland-Garros après l'élimination hier du grand favori Yannick Sinner, qui ne verra pas le troisième tour, et la qualification du français Moïse Kouamé à seulement 17 ans. Ça va commencer dans quelques minutes. La tête de série numéro 11, Andrei Rublev, opposé au portugais Nuno Borges. À suivre aussi Novak Djokovic contre l'étoile montante João Fonseca, 30e mondial.
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16: Bonjour à toutes et à tous. Aujourd'hui, dans notre émission Questions de femmes, nous avons choisi d'aborder un sujet douloureux pour les premières intéressées, également pour leurs conjoints, et dans tous les cas, une question qui reste taboue. Ne pas avoir d'enfant malgré un désir de maternité. Parcours de vie, projet inabouti qui peut avoir un retentissement sur la vie psychique, la vie sociale et familiale de celle qui souhaitait être mère sans jamais le devenir. Union tardive, opération chirurgicale, malformation, infection ou maladie responsable d'infertilité féminine, mais aussi infertilité du conjoint. Les causes de ce désir empêché sont multiples et les conséquences, elles aussi, se conjuguent au pluriel. Une souffrance, des regrets, un sentiment d'injustice ou de culpabilité, le poids du regard des autres, et surtout dans des cultures où la construction féminine est depuis toujours liée aux figures maternelles. Ce deuil de la maternité, comprendre pourquoi, prendre en compte l'impact physique et psychologique, sortir du silence. Priorité Santé vous en donne l'occasion aujourd'hui pour témoigner. Notre numéro, c'est le 33 7 71 18 46 41. Deuil de la maternité, infertilité irrésolue, quelles conséquences en termes de santé mentale, les implications pour la femme et le regard de la famille. Deux invités avec nous, à l'écoute de nos auditrices. Nous sommes en ligne avec une psychologue qui travaille de longue date sur cette thématique. On la retrouve au Gabon. Karel Vanessa Kumba, bonjour.
17: Bonjour, Caroline.
16: Vous êtes psychologue clinicienne, enseignante, chercheuse, assistante à l'université Omar Bongo de Libreville. Notre deuxième invité, c'est vous, docteur Abdoulaye Diop, bonjour.
18: Bonjour Caroline.
16: Gynécologue obstétricien à Dakar, docteur Diop, vous trouvez en ce moment dans les studios de RFI en full des mandacans, dont on remercie toute l'équipe pour son accueil.
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16: Karel Vanessa Kumba, le mot n'est pas trop fort. Ce deuil de la maternité chez les femmes, c'est un vrai tabou. Alors on va revenir sur les différents facteurs, les explications avec vous, docteur Diop, dans quelques instants. Mais d'abord, notre sujet, on parle bien des femmes qui ont eu un projet d'enfant et qui ont dû y renoncer par la force des choses, avec toute la souffrance qui est associée. Karel Vanessa Kumba, comment vous avez-vous été conduite à travailler sur cette thématique très sensible?
17: Alors, merci pour la parole. J'ai commencé à travailler sur ces questions-là, j'étais en Master 1, et ce qui m'intéressait, c'était plutôt la question de l'hystérectomie, parce que j'avais quelqu'un de ma famille, en fait, qui avait été confronté à cette question-là, et j'avais vu beaucoup de souffrance derrière, parce qu'on lui avait annoncé après ça qu'elle ne pouvait plus entrer en vie. Et donc, je me suis dit, pourquoi pas m'intéresser en fait à ces questions de fertilité derrière une opération chirurgicale. C'est à partir de ça que j'ai commencé à travailler sur la question de l'hystérectomie. Après, j'ai un petit peu évolué sur la question de l'infertilité secondaire, que ça pouvait induire. Et pour, au final, finir avec les femmes de l'Afrique subsaharienne qui faisaient la PMA en France.
16: Docteur Abdoulaye Diop, la plupart d'entre nous, on connaît ce terme d'hystérectomie. Malgré tout, on parle à tout le monde. C'est quoi une hystérectomie ?
18: Une hystérectomie est une intervention chirurgicale qui consiste à retirer l'utérus chez la femme. Elle peut y avoir un différent type. Elle peut être totale, lorsqu'on enlève l'utérus ainsi que le col de l'utérus, ou elle peut être partielle, lorsqu'on laisse le col en place, associée ou non à l'ablation des ovaires pour une hystérectomie avec annexectomie.
16: Est-ce que dans tous les cas, cette opération conduit à l'impossibilité d'enfanter ?
18: Oui, résolument. Quand on enlève l'utérus, l'utérus étant l'organe par essence de la grossesse, si on l'enlève, mis à part des cas anecdotiques de greffe d'utérus qui ont été réalisées chez des femmes qui sont nées sans utérus, lorsqu'on enlève l'utérus, il n'y a plus possibilité d'avoir un enfant.
16: Est-ce qu'il y a des cas, docteur Diop, où il y a cette ablation de l'utérus et la femme le sait après coup, par exemple, au réveil d'une anesthésie générale ?
18: Ça arrive, malheureusement. Il arrive des certaines circonstances où le chirurgien, il part pour une myomectomie, par exemple, pour enlever des fibromes. Et au décours de cette intervention, lorsqu'une hémorragie se présente, ou bien lorsque on a du mal à arrêter les saignements, etc., que le chirurgien soit obligé d'enlever l'utérus, un peu pour, entre guillemets, sauver la vie de la patiente. Et lorsque l'intervention a été réalisée sous anesthésie générale, c'est qu'au réveil de la patiente qu'elle est informée de cet état de fait. La prudence voudrait que lorsqu'on part sur une intervention chirurgicale telle que l'ablation des fibromes, qu'on prévienne la patiente quand même que si jamais il y a une hémorragie massive qui se présente, on serait peut-être amené à enlever carrément l'utérus, au moins qu'elle soit prévenue.
16: Un devoir d'information. Karel Vanessa Kumba, alors on peut imaginer que recueillir cette parole des femmes sur ce sujet, c'est compliqué, y compris quand on est psychologue. Est-ce que dans votre prise en charge, d'ailleurs, vous considérez cette problématique comme un vrai traumatisme ?
17: Oui, effectivement, Caroline, c'est un vrai trauma, parce que il y a à la fois la question du vécu de la perte, donc surtout pour les femmes qui ont perdu leur utérus, c'est vraiment la perte de l'organe reproducteur, l'organe qui leur permet éventuellement d'avoir des enfants. Donc il y a à la fois une atteinte narcissique et identitaire, il y a quand même aussi un vécu de perte, de deuil, mais aussi la souffrance qui est liée à aux représentations sociales liées à la maternité et aux répercussions conjugales que ça peut avoir. C'est un réel traumatisme pour ces femmes.
16: Et on va en parler, bien sûr, avec toutes les illustrations, le témoignage de nos auditrices. Karel Vanessa Kumba, est-ce qu'on peut aller jusqu'à décrire des symptômes qui peuvent survenir quand un jour, on a 40, 50, 55 ans et on réalise que c'est fini, on n'aura pas d'enfant. Est-ce qu'il y a des symptômes au-delà, on va dire, de la dépression ?
17: Alors, au-delà de la dépression, oui, il y a aussi... des fois, une hypervigilance corporelle. Donc, les femmes restent quand même avec ce sentiment qu'elles auraient pu avoir un enfant. Il y a aussi l'épuisement psychique, vraiment. Et la culpabilité. Des fois, la culpabilité parce qu'il y a éventuellement eu peut-être des avortements non sécurisés. Donc, la culpabilité, l'isolement émotionnel, mais aussi et surtout... par exemple, le trauma qu'elles ont face aux pressions familiales et sociales, en fait.
16: Une psychologue qui s'intéresse à la santé reproductive, docteur Abdoulaye Diop, ça n'a rien d'étonnant, c'est même très important, cette approche conjointe du médecin, du corps de la femme et de spécialistes en santé mentale pour aborder ce sujet qui est indissociable d'un parcours douloureux sur le plan de la santé gynécologique. On peut imaginer que dans vos prises en charge, vous êtes confronté à ce type de problématique.
18: Ah oui, c'est indispensable, c'est même salutaire de pouvoir bénéficier de l'apport d'un psychologue dans la prise en charge d'une infertilité, même dans les parcours PMA, les parcours de procréation médicalement assistée. Dans le meilleur des cas, il est conseillé d'avoir une consultation avec un psychologue durant tout le processus, parce que c'est quand même un parcours du combattant. Il y a toute cette souffrance, toutes ces douleurs, toute cette dépression liée à cette infertilité au long cours. Et il y a aussi les effets secondaires liés au traitement que l'on fait, notamment pour induire ces ovulations, les ponctions. Bref, le parcours est très lourd psychologiquement, sans compter l'échec qu'il peut avoir au bout. Parce que si on dit par tour PMA, déjà, ça veut dire qu'il y a 25% au moins de chances de succès. Mais qui dit 25% de chances de succès, dit derrière 75% de chances d'échec. Et donc, c'est des choses sur lesquelles il faut anticiper. C'est encore pire, parce que quand on a carrément une infertilité limite définitive et que la patiente doit se résoudre à accepter qu'elle ne pourra finalement plus avoir d'enfant. Donc, c'est vraiment salutaire le travail que nos collègues psychologues, notamment Karel, au quotidien, font.
16: Ça veut dire que cette impossibilité peut être connue de manière précoce et le renoncement peut aussi être tardif après des années et des années. On entend souvent l'image du combat pour cette maternité, docteur Diop. Est-ce que sur cet aspect de la durée, vous avez envie de dire que plus c'est long, plus la douleur va être présente, ou c'est pas forcément le cas? Il peut y avoir aussi, bien évidemment, le choc d'apprendre qu'il va falloir renoncer à cette maternité.
18: Les deux cas de figure existent. Si on prend l'exemple, par exemple, d'une patiente qui, dès l'entame de sa puberté, se retrouve à une situation où on sait d'emblée qu'elle n'aura pas d'enfant, notamment dans les cas de syndrome de Lokitansky. Le syndrome de Lokitansky, ce sont des femmes qui sont nées sans utérus. Donc, dès que le diagnostic est posé à la puberté, pour une jeune patiente qui vient pour un problème de règles, on se rend compte qu'elle n'a pas eu ses règles simplement parce qu'elle n'a pas d'utérus. Et donc, le diagnostic inclut d'emblée une impossibilité de maternité. Et donc, d'emblée, c'est compliqué. Dans les autres cas de figure les plus fréquents, c'est justement après un long parcours de désir de grossesse, un long parcours de fausse couche, d'avortement à répétition, d'infécondité, etc., jusqu'à ce qu'on se rende compte que finalement, ce n'est plus possible, ou pire, qu'on doive même être amené à enlever l'utérus. Là, c'est un espoir qui s'effondre finalement, et c'est dans les deux cas de figure, c'est très difficile.
16: Et certaines femmes qui ne deviennent pas mères aussi parce que leur homme, leur partenaire n'est pas en capacité, infertilité masculine en cause. J'aimerais justement avoir votre réaction à chacun, chacune sur le ressenti. Est-ce que c'est différent? D'abord, la parole à vous, psychologue, Karel Vanessa Kumba. Est-ce que c'est différent selon que, eh bien, on va dire, la stérilité vienne du côté masculin ou féminin? Qu'est-ce que vous avez constaté?
17: Alors, sur le plan culturel surtout, il y a déjà le problème de la question de les hommes ont du mal. Il y a souvent une espèce de confusion entre impuissance, virilité et infertilité. Ça, c'est déjà le premier problème sur le plan culturel. Et donc, comme on est généralement en Afrique sur la culpabilisation de la femme, parce que c'est elle qui porte la maternité, donc s'il n'y a pas de maternité, éventuellement, c'est elle qui est responsable. Mais en fait, la responsabilité implicite est souvent sur la femme. Et ce qu'on a constaté ici au Gabon, par exemple, c'est que ce sont les femmes qui viennent consulter pour les problèmes d'infertilité, premièrement. De plus en plus, les gynécologues encouragent les femmes à venir avec leur conjoint parce que on s'est rendu compte que ça retardait la prise en charge. Maintenant, ce qui se passe, c'est que vu que on est sur des représentations culturelles, la question de l'infertilité est souvent la responsabilité, pardon, de l'infertilité est souvent attribuée à la femme. Et dans ces cas-là, quand l'infertilité est d'origine plutôt féminine, il y a vraiment une énorme souffrance du côté de la femme. Mais lorsque l'infertilité est d'origine masculine, elle porte la responsabilité de l'infertilité du couple, mais il n'y a aucune culpabilité derrière. C'est-à-dire que socialement, tout le monde peut considérer que éventuellement, c'est elle qui porte pas d'enfant. Et généralement, toutes les remarques sont souvent portée sur la femme.
16: Karel Vanessa Kumba, est-ce que vous avez le sentiment par rapport à votre expérience que la cause de cette impossibilité d'avoir un enfant, elle va conditionner derrière la souffrance, c'est-à-dire l'impossibilité à cause du parcours de vie, on s'est séparé avant d'avoir conçu un enfant, on s'est marié trop tard, c'est différent par rapport à une cause purement physique?
17: Alors oui, les conséquences peuvent être différentes. Par exemple, pour les femmes qui se marient tardivement, mais en fait, le désir d'enfant, par exemple, il va être très fort. Elles vont avoir un itinéraire thérapeutique multiple. Elles vont vraiment essayer de maximiser les chances parce que elles arrivent un peu au terme de l'âge, la question de l'âge et tout ça. Et à contrario, lorsque elles se séparent et qu'elles vont, par exemple, enfanter avec un autre compagnon, Mais là, ça va être complètement différent. Des fois, elles ont déjà accepté qu'elles vont pas forcément faire d'enfants parce qu'elles ont vécu avec un compagnon avec qui elles n'ont pas forcément enfanté. Et du coup, lorsque la grossesse naturelle survient, ben en fait, elles sont heureuses et elles ne s'y attendent pas forcément.
19: Docteur Abdoulaye Diop, avant de retrouver nos premiers témoignages, est-ce que vous, médecin gynécologue obstétricien, quand une femme arrive au bout de ce parcours et n'a pas eu d'enfant, vous l'envoyez systématiquement voir un spécialiste en santé mentale, psychiatre ou psychologue ?
18: Malheureusement, non. On n'a pas toujours le réflexe d'envoyer la patiente voir un collègue en psychologie ou en psychiatrie pour justement l'aider à surmonter cette situation. Oui, c'est dommage. On n'a pas toujours le réflexe de le faire. L'envoi chez le psychologue ou chez le psychiatre survient surtout si la patiente présente justement des signes avancés, des déprimes, des dépressions liées à ça. Mais il n'est pas systématique qu'on fasse cette démarche-là. Ce qu'on devrait faire, d'ailleurs, est inclure dans le parcours d'accompagnement d'une patiente en infertilité.
19: Et on va voir tout à l'heure aussi un point qu'on n'a pas eu le temps encore d'aborder, mais on l'écoutera avec nos auditrices en ligne, c'est tout le poids du regard de la famille, notamment. Docteur Diop, Karel, Vanessa Kumba, on va entendre tout de suite nos premiers témoignages.

0: C'est la palabre au féminin de Priorité Santé au micro de notre reporter Charlie Dupiot. Cette semaine, elle s'est rendue dans les locaux de l'association Uraca Basiliade qui accompagne des personnes en exil sur des questions de santé. C'est dans le 18e arrondissement de Paris. Et elles sont quatre femmes autour du micro. Il y a Violaine, 28 ans, Antoinette, 39 ans, Edwige, 43 ans et Alifat, elle a 53 ans. C'est Edwige qui entame la discussion.
1: Bon, j'ai ma sœur qui cherche depuis sa jeunesse à avoir un enfant. Jusqu'à nos jours, elle a 53 ans. Elle n'a jamais pu en avoir. Mais on lui parle des trompes bouchées. Mais des trompes bouchées, moi, je me pose la question, à quel moment est-ce que ces trompes se sont bouchées chez elle? Parce qu'on ne lui déclare aucune infection. On ne lui déclare pas une autre maladie. On se pose la question, elle a pu prendre toutes sortes de traitements, que ce soit traditionnel, que ce soit de l'hôpital. Jusqu'à nos jours, elle n'a jamais eu de résultats.
2: Quel remède traditionnel?
1: Les remèdes traditionnels, il y a des tisanes ou des potions que des vieux sages au village passent le temps à faire. Ça n'a pas marché. Même à l'hôpital, elle a suivi des gynécologues, elle a tout fait des examens, mais on ne trouve pas de solution pour elle.
2: Et elle habite où, votre sœur?
1: Elle est au Cameroun. Comme en Afrique, on a l'habitude de dire, on accuse la sorcellerie, c'est X ou Y qui t'a bloqué le ventre et tout, mais ses examens à l'hôpital n'ont jamais présenté un problème. Parce qu'elle a été mariée 3 fois, mais le même problème que les hommes n'ont pas toujours pu supporter et tout, il y avait divorce à 3 reprises. Et actuellement, elle est retournée dans la maison familiale.
2: Comment le vit votre sœur, tout ça?
1: Elle le vit très mal, parce que, un, elle est accueillante, tous nos enfants sont entre ses mains. À chaque fois qu'il pose un acte négatif ou bien qu'il engueule, parce que nos enfants, souvent, s'ils veulent quelque chose, tu dis non, il engueule. Elle se met à pleurer et elle dit, mais si elle avait sa part d'enfant, ton enfant ne pouvait pas lui faire ça. Parce que l'autre là va se dire que, mais tu parles comme ça à ma mère, pourquoi? Tu ne peux pas parler comme ça à ma mère et tout. Bon, chaque fois, elle pleure toujours, elle demande que, Seigneur, pourquoi tu ne m'as pas donné même un? Chaque fois, elle est dans la lamentation. Comme je suis ici, là, elle me dit que, ouais, ma sœur, est-ce qu'un jour je peux même arriver ici, comme on dit chez les Blancs, là, on place même ma part dans mon ventre, comme ça, moi, si je le porte dans mes mains. Elle espère toujours, elle a toujours cette envie qu'un jour elle pourra enfanter, porter son enfant. Elle dit, même si c'est in vitro et tout, mais.
2: Elle espère peut-être venir en France et faire une fécondation in vitro. Oui. En se disant que ça sera peut-être plus facile que par voie naturelle.
1: Que malgré tous les problèmes, peut-être on pourra placer l'enfant dans son ventre et il grandit et puisse l'avoir dans ses mains, qu'elle passe aussi en maternité. Bon, c'est ça son rêve, quoi.
2: Mais elle a 53 ans.
1: Oui, elle a 53 ans. Mais si elle voit les autres dans la télé, ils ont 60 ans et ils réussissent à en avoir des enfants, mais elle dit pourquoi pas elle. Mais tant qu'elle saigne encore et tout, elle a tout espoir.
2: Elle a encore des règles?
1: Oui, elle a encore ses règles.
3: Mais il ne faut pas s'asseoir pour ne pas aller à l'hôpital et voir de quoi on souffre et attaquer la tante qui est au village, qui ne pense même pas à toi parce que j'ai évolué. Ils sont méchants, ils m'en veulent. Mais non. Alors là, maintenant, c'est vrai, il y a la sorcellerie, il y a des choses, mais il y a le plus souvent aussi nous-mêmes là. Toi-même, lève-toi et combat ce mauvais œil. Essaye d'avoir des enfants. Voilà, c'est tout.
1: Ma sœur, bien sûr, elle est aussi dure. Hein? Elle est dure de caractère et tout ça. Là, bon, nous-mêmes, on voit toujours qu'elle est méchante. Mais oui.

0: Il y a la femelle. Par contre, la femelle, on dit, c'est elle qui donne les fruits, qui donne les papayes. Par contre, il y a le papayé mâle, lui, il fleurit seulement. Il est tout en joyeux, il fleurit. Il est là, il fleurit à tout moment, il ne donne pas de fruits, il ne donne rien. Donc, on les assimile au papayé mâle, au Bénin.
1: Nous, par exemple, on va te dire, quand on veut t'engueuler, on dit, ah, t'as passé tout ton temps dans le noir à envoyer les enfants aux toilettes, donc à faire des avortements. Et discrètement et actuellement, quand tu demandes, tu n'en as pas parce que tout ce que Dieu avait dit que tu devais mettre au monde, tu les as tous avortés. Donc on te dit, oui, va ramasser ta part aux toilettes parce que tu as tout jeté tes enfants aux toilettes lors des avortements.
2: On pense qu'elles n'arrivent pas à avoir d'enfants parce qu'elles ont avorté.
1: Elles ont passé son temps à avorter. Voilà, ce qui n'est pas le cas. Donc du coup, elle est toujours en train de pleurer.
0: En Côte d'Ivoire, par contre, on dit de son ventre cimetière.
2: Son ventre est cimetière.
0: Oui, c'est un cimetière. Le ventre, c'est un cimetière. Il tue les enfants, il les enterre à l'intérieur.
3: Les rares sont les femmes qui ne font pas d'enfants, qui sont gentilles. À cause de la manière de les stigmatiser, elles deviennent aigries. Donc elle devient aigrie, elle ne veut même pas sentir un enfant à côté d'elle.
0: Elles sont très méchantes. Celles qui n'arrivent pas à enfanter, elles sont méchantes. Très méchantes. Parce qu'elles sont blessées intérieurement, elles deviennent aigries, elles se renferment. Elles en veulent à tout le monde. Pour rien seulement, elles en veulent le monde entier.
2: Mais est-ce que parfois vous vous mettez à la place de ces femmes-là qui n'arrivent pas à avoir d'enfants?
3: Parfois on essaye même, mais elles-mêmes, elles nous poussent à ne même pas se mettre à leur place.
0: Merci. Sinon moi je dis non. Je ne me mets pas à leur place. Je compatis, mais je ne me mets pas à leur place.
2: Vous imaginez que ça doit être dur?
0: Ça doit être dur de supporter de ne pas avoir d'enfant, de ne pas avoir quelqu'un à côté de soi pour lui dire « Oh, papounin, viens ici, va me donner de l'eau à boire » ou bien « Papounin, viens prendre quelque chose » ou bien seulement avoir son enfant te poser sa tête sur ta poitrine et que tu lui donnes un câlin, lui caresser la tête, elles ne peuvent pas le faire. C'est touchant, ça fait mal. Mais par contre, quand tu vois leur manière de faire, leur manière de réagir avec les enfants d'autrui, bon, des fois, tu te dis, mais vaut mieux ne pas que mon enfant s'approche d'elle. Parce que quand mon enfant va s'approcher, elle va bouffer mon enfant tout cru.
4: Réflexion de femme saisie par Charlie Dupio. Karel Vanessa Kumba, vous êtes au Gabon. Dans ce qu'on a entendu dans cet échange, avec toutes ces petites insultes, il y a beaucoup de stigmatisation, il y a beaucoup de cruauté.
5: Oui, effectivement, il y a beaucoup de stigmatisation des femmes infertiles, un peu partout en Afrique, hein, pas que au Gabon. Et on se rend compte que... ça accroît généralement le sentiment de solitude de ces femmes et l'exclusion sociale. Elles se retrouvent vraiment isolées, avec des petits noms qu'on leur attribue. Par exemple, là, la question du papayé mâle que j'ai entendu. Il y a beaucoup d'autres représentations vraiment autour de la femme, par exemple, qui ne peut pas enfanter. Ici, au Gabon, par exemple, dans les Tinfans, on dit qu'une femme qui ne peut pas enfanter, c'est en fait un homme. C'est un homme et dans les cultures à des époques un peu dépassées, elle pouvait prendre une épouse qui lui fasse des enfants. Donc d'accord. Il y a vraiment ce type de représentation culturelle là qui peuvent exister face aux femmes qui peuvent pas enfanter. Et généralement, ça accroît beaucoup, c'est beaucoup de souffrance par rapport à ces femmes.
4: Avec des constructions sociales différentes, docteur Abdoulaye Diop, il y a des patientes qui viennent et qui vous font part justement de cette souffrance qu'elles portent aussi parce qu'on leur dit des choses absolument terribles sur leur situation.
6: Oui, ce qu'on a entendu tout à l'heure, c'est assez violent, même pour moi en tant que gynécologue, c'est assez
4: le
6: violent.
4: Le ventre cimetière, c'est quelque chose de terrible.
6: Oui, c'est très violent. Et ce sont des choses que les patients nous disent. La belle famille, les collègues, les parents, les amis, les voisins, c'est vraiment très, très violent. Et ça crée une souffrance supplémentaire, en plus de la souffrance physique qu'elle ressent dans son corps, parce que ce dont les gens ne s'en rendent pas compte, c'est que derrière toute infertilité, il y a tout un parcours, il y a des douleurs, il y a des fausses couches à répétition, il y a des espoirs avortés, il y a plein de choses. Il y a vraiment... C'est très, très, très, très difficile. Et c'est très indélicat, déjà, de demander à une femme pourquoi elle n'a pas d'enfant, demander à un couple pourquoi ils n'ont pas d'enfant. Et les gens ne se rendent pas compte que derrière chaque question, ça réveille des traumatismes, des blessures anciennes qui ont parfois même pas encore cicatrisé. C'est vraiment très difficile.
4: Tout de suite, on va prendre une première auditrice en ligne.
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4: Et de Libreville, c'est Marie qui est avec nous. Bonjour Marie.

0: Bonjour.
1: Vous avez 38 ans, vous avez subi une opération il y a peu de temps de cela. Est-ce que vous pouvez nous dire, s'il vous plaît, ce qu'il s'est passé?
0: En 2024, j'ai découvert que j'avais des myomes et j'ai traîné avec. C'est vrai que le médecin me disait déjà qu'il faut opérer, mais je ne me sentais pas prête à accepter, donc j'ai traîné avec. Et puis, cette année, je me suis décidée à revenir à l'hôpital, sauf qu'il a dit que c'était déjà très grave. Et au point où j'en étais, il fallait envisager une hystérectomie parce que ce n'était pas la première fois. J'avais déjà été opérée il y a quelques années. Et donc, après réflexion, j'ai accepté. Et le 14 avril, j'ai subi une hystérectomie, ce qui fait que du coup, je n'aurai jamais d'enfant.
1: Vous aviez discuté de ce choix avec le médecin? Vous avez pris votre décision au bout de combien de temps?
0: Au bout d'un mois.
1: Ouais.
0: Donc, j'ai le souvenir que ça m'a pris environ un mois pour prendre ma décision.
1: L'opération a eu lieu quand?
0: Le 14 avril.
1: Après l'opération, est-ce que vous avez été accompagnée sur le plan psychologique?
0: Non, parce que ce n'est pas forcément quelque chose qui est pris en compte ici dans mon pays.
1: D'accord.
0: Donc, les gynécologues obstétriciens, son travail s'arrête lorsque l'opération est faite, ça s'est bien passé. Donc, cliniquement, vous allez bien. Donc, c'est la fin, vous sortez de l'hôpital.
1: Et quand vous êtes rentrée à la maison, vous en avez parlé à des proches?
0: Non, je n'ai pas parlé ni à mes parents, ni à mes frères, ni à mes sœurs. La seule personne qui le sait, c'est l'ami qui m'a accompagnée dans la période d'hospitalisation. C'est tout.
1: C'est un homme ou c'est une femme?
0: C'est un homme.
1: Et en lui, vous avez confiance?
0: Enfin, il était là et je crois que j'avais besoin de parler.
1: À quelqu'un?
0: Oui.
1: Est-ce qu'aujourd'hui, c'est quelque chose qui vous ferait peur que les autres l'apprennent? Est-ce qu'il y a des gens qui risquent de vous écouter, de vous reconnaître quand vous allez parler?
0: J'avoue que je me suis posé la question. Et vu une partie de moi se dit tant pis, mais ouais. D'un autre côté, je ne me sens pas prête à en parler. Pas du tout.
1: En parler en face à face, non, mais qu'ils l'apprennent et finalement que vous les laissiez avec cette information?
0: Oui, en fait.
1: Ouais. Ça veut dire aussi peut-être qu'ils entendront l'émission où on appelle les gens à être compréhensifs, à être doux et à être gentils, parce que vous en avez besoin de cette gentillesse-là.
0: Oui, mais c'est vrai qu'à mon avis, ça ne marchera pas. Ce que je veux dire, c'est que je pourrais en parler à ma mère ou à mes frères ou à mes sœurs. Je sais qu'ils ont beaucoup d'amour pour moi.
1: Oui.
0: Et qu'ils ne vont pas me rejeter ou me stigmatiser pour cela. Mais le problème, c'est que c'est quand même quelque chose qui est très lourd à porter. Donc forcément, à leur tour, ils en parleront à quelqu'un qui en parlera à quelqu'un. Mmh. Et les retours peuvent ne pas être positifs et même très stigmatisants. Mmh. Donc ça risque de créer une atmosphère qui sera désagréable pour tout le monde. C'est aussi pour cela que je n'en parle pas.
1: En tout cas, on vous remercie beaucoup, Marie, de nous avoir fait confiance pour ce témoignage. Karel Vanessa Kumba, ce secret de Marie, cette opération qui l'empêche à l'avenir d'être une mère biologique. Et c'est vrai qu'elle n'en a pas parlé à sa famille. La famille risque de l'apprendre en écoutant l'émission. Qu'est-ce que vous pensez de ce secret?
2: Alors, c'est vraiment quelque chose qui arrive très souvent, Caroline. Les personnes qui ont souvent des problématiques telles que l'infertilité, les questions de prise en charge, même par exemple avec le VIH, c'est souvent difficile d'en parler à la famille parce qu'il y a cette crainte de la stigmatisation d'une part, mais il y a encore plus la crainte du commérage. C'est-à-dire que je vais dire à quelqu'un, comme a dit Marie, qui ira dire à une autre personne, et ça freine les gens à pouvoir s'exprimer. Généralement, ce qu'on fait en consultation, c'est vraiment rappeler la question du secret professionnel, parce que au Gabon, c'est un peu difficile, les gens n'y croient pas trop, mais on est vraiment obligé de revenir là-dessus en disant que c'est un espace où vous êtes libre de dire des choses, libre de dire ce que vous pensez. Mais pour Marie, est-ce qu'il faut en parler à la famille? En tout cas, il n'y a pas de réponse universelle, hein. Il n'y a aucune obligation derrière, c'est vraiment quelque chose d'intime. Et il faut qu'elle se sente prête à en parler. C'est-à-dire que là, si pour l'instant, elle ne sent pas le besoin d'en parler, ben, elle peut le garder pour elle. Mais ce qu'elle doit aussi savoir, c'est que le silence aussi peut être une manière de se protéger psychiquement dans les premiers temps, du choc. Donc là, c'est encore assez récent. Mais il est quand même important de respecter son rythme. Mais aussi, porter seule cette souffrance-là, c'est compliqué.
1: Et d'en parler à un professionnel de santé, en particulier professionnel de santé mentale?
2: C'est très important. Parce que là, il y a déjà le choc de l'annonce de « je peux plus faire d'enfant ». Il y a aussi les difficultés que ça peut causer derrière. Il y aura peut-être la question du trauma qui peut apparaître. Ça, c'est, vraiment, c'est important qu'elle consulte un professionnel de santé, un psychologue. Dans les structures sanitaires, il y en a pas mal.
1: Et ça, c'est votre recommandation. Merci beaucoup, Marie, pour votre participation. Vous remercie aussi parce que c'est votre choix musical que vous nous faites partager à présent. L'artiste, c'est Tracy Chapman, le titre You're the One. Et c'est sur RFI. On va se retrouver juste après avec d'autres témoignages.

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2: Lorsqu'un messager vient avec une information qui dérange, on attaque le messager et pas le message. On peut dire qu'il y a une offensive judiciaire qui se fait maintenant sur la presse et l'expression de manière plus générale, parce qu'on se rend compte que de nombreuses personnes qui se prétendent victimes de propos diffamatoires, et elles ont tout à fait le droit de prétendre qu'elles sont victimes et de demander à ce qu'un juge les reconnaisse, parce qu'il est quand même très important de rappeler qu'il n'y a que le juge qui peut décider si tel ou tel journaliste ou média aurait abusé de son droit à sa liberté d'expression, contourne cette loi en réalité. On a vu s'émerger ça il y a quelques années, où finalement on décidait de poursuivre pour un propos ou un document qui était mis en ligne dans un article, et on ne poursuivait pas l'article, mais on poursuivait le document publié en expliquant que ici c'était un faux, qu'ici il provenait d'une manipulation ou de choses comme ça. Et donc par là, par ce biais-là, on arrive finalement à poursuivre sur le terrain du code pénal en reprochant une infraction pénale et non plus l'infraction de droit de la presse classique, qui est celle de la diffamation, qui depuis près de 25 ans est le code de la route et la loi qu'on doit scrupuleusement respecter, aussi bien lorsqu'on est le journaliste, parce qu'il y a évidemment des devoirs, mais il y a aussi des droits, et pour la partie civile, elle doit vraiment se cantonner et respecter le cadre fixé par la loi. Et on voit émerger de plus en plus une volonté de contourner cette loi. Alors, pourquoi est-ce que les personnes le font? Parce qu'elles pensent peut-être que les juges sont trop protecteurs de la liberté. Il y a peut-être un courant de personnes qui pensent qu'elles sont trop que les juridictions sont trop protectrices de la liberté et pas assez, finalement, de l'atteinte et l'honneur à la considération des victimes. Et donc on voit quand même émerger soit un contournement, soit sinon des procédures judiciaires mises en œuvre contre des médias qui n'imaginaient pas que leur papier pourrait amener à une telle riposte judiciaire. Un média qui reçoit une citation directe devant un tribunal correctionnel ou une assignation incomparable devant un tribunal civil, c'est quelque chose de terrible pour un média, parce que ça veut dire un risque financier possible, une atteinte à la réputation, parce que les gens communiquent énormément pour dire on a poursuivi, et donc le grand public se dit ah bah oui, bah si telle personne conteste et poursuit, c'est bien qu'il y a quelque chose à dire finalement. Et donc ça veut dire pour un média, c'est une mobilisation importante, une crainte et surtout un effet sur l'information, parce que c'est ça qui compte. Vous savez, la grande phrase, c'est lorsqu'un messager vient avec une information qui dérange, on attaque le messager et pas le message. Et on voit que finalement, ce vieux précepte de philosophie, peut-être grecque ou romaine, pardon, je ne suis pas un spécialiste, il se traduit aujourd'hui parce que finalement, on met en œuvre des procédures qui, en réalité, ont des effets directs sur le média et beaucoup moins sur le message. Et ça a un effet collatéral. On voit même, par exemple, ce qui n'existait pas il y a une vingtaine d'années, c'est maintenant on annonce qu'on dépose plainte en diffamation. Et la réalité factuelle, c'est qu'il n'y a jamais de dépôt de plainte. Mais lorsqu'on vous dit « je dépose plainte », le public se dit « ah, bah, il va y avoir un procès, c'est faux ». Et vous voyez, et c'est pas, ce que je trouve assez terrible, c'est que ce ne sont pas que les grands groupes qui font ça. Vous voyez, et on a une dérive même récente de certains courants politiques qui viennent décrédibiliser des journalistes, mettre en cause l'enquête réalisée, sans jamais saisir un juge. Et là, on a, à mon sens, une attaque frontale contre le cœur de la démocratie, parce que si on en est à simplement sur un plateau de télévision ou à la radio, veut dire que tel papier, tel ouvrage serait faux, ce qui ne veut rien dire. Une information, elle n'est pas fausse. La protection des journalistes, c'est est-ce que l'information que vous avez publiée, elle porte atteinte à l'honneur ou à la considération? Elle peut être vraie, mais elle doit obéir à ça. Mais si on n'a pas ce mécanisme judiciaire qui permet la régulation, parce que le juge, c'est ça son intérêt, son office, il régule, et on lui a quelque part, la Constitution lui a donné cette mission de venir dire si effectivement tel média, c'est la description. Mais vous comprenez que si les gens ne font que finalement du débat judiciaire à la télé, il n'y a plus de débat judiciaire. Et donc, qu'est-ce qu'on a? Plus de protection. Parce que le média se trouve évidemment esselé face à une campagne médiatique terrible. Et ça peut avoir un effet catastrophique sur la volonté qu'auraient d'autres journalistes de reprendre l'information, de la poursuivre, de la compléter. Or, une information, elle vit, elle progresse, elle ruisselle. Et là, on a des effets, véritablement une chape de plomb, en fait, qu'on met sur l'information et sur le messager. Parce que, encore une fois, c'est surtout bien comprendre que une procédure judiciaire en diffamation, c'est aussi et avant tout une attaque contre le journal. Nicolas Sarkozy a été une personne qui a contourné le droit de la presse, notamment dans l'affaire libyenne, puisqu'il avait décidé de ne pas poursuivre l'article de presse qui était publié par Mediapart, mais cette fameuse note Moussa Koussa, où il avait argué qu'elle était fausse, alors que tous les tribunaux et la Cour de cassation ont dit qu'elle était, en tout cas, qu'il n'y avait aucun élément pour démontrer que ce n'était pas un faux document. Et c'est vrai qu'on a vu émerger des procédures, en plus parfois non contradictoires auprès de tribunaux de commerce, voire même de juges civils dans d'autres cas, où les juges, finalement, n'ont pas forcément cette culture démocratique de la protection de la liberté de la presse. Et c'est un problème parce que on se rend compte que finalement, on aurait besoin d'avoir des magistrats qui soient encore plus formés à ce réflexe démocratique et de dire attention, la demande qui m'est faite, elle porte une atteinte à un droit qui est constitutionnel, qui est protégé par la Cour des droits de l'homme, par notre loi interne. Je dois donc faire attention et voir si effectivement on me met dans la position de pouvoir répondre à la question. Je pense que c'est aussi un problème de culture démocratique et de réflexe, et aussi de se dire à un moment, à la presse en fait trop. Peut-être qu'il y a des magistrats, et je pense que c'est un courant quand même qu'on voit émerger beaucoup en société civile, c'est que bah, la presse s'occupe trop des affaires, et finalement, la presse a trop de pouvoir, la presse fait finalement le droit, ce qui est quand même une aberration. La presse ne fait que permettre aux citoyens de contribuer, de réfléchir, de s'élever démocratiquement pour que des sujets d'intérêt général qui sont traités, on puisse leur apporter la lumière qu'ils méritent. Vous savez, souvenez-vous, c'est toujours on nous oppose toujours le secret. Mais une information générale, il n'y a pas de secret. C'est vrai, mais alors il y a quand même un élément qu'il faut savoir, c'est que lorsque un journal est poursuivi, il a un premier moyen de défense qui est le fait de faire une offre de la vérité, de preuve de la vérité du fait diffamatoire. Et dans ce cadre-là, il peut produire tous les documents. Il n'y a pas de limitation à la production de documents. Là où la loi sur le secret des affaires est venue quand même, je pense, percuter, si vous m'autorisez ce terme, le développement de l'information, notamment par Internet, c'est que Internet est un outil fantastique de mise en ligne de documents. C'est-à-dire qu'on avait enfin, pour nous les lecteurs, la possibilité de comprendre quelle était l'enquête du journaliste. C'est-à-dire que ce n'était pas comme avant, dans un média classique, de la presse papier, c'était impossible de publier un document de 50 pages. Alors que là, maintenant, on interprète et on donne une opinion vérifiée sur un document, on le met en ligne. Et donc, on permet au lecteur de se faire juge de ce qu'effectivement, est-ce que le journaliste a bien fait son travail. Et là, on voit la problématique, c'est que, alors que le journal peut, dans le cadre de sa défense, produire tous les documents, la loi peut limiter son droit à la communication de documents qui viennent étayer les informations qui sont publiées. Donc il y a toujours cette problématique de savoir jusqu'où on peut aller dans la publication des documents. Après, il y a, j'ai le souvenir d'un vieux dossier où on avait précisément fait juger que la publication de documents ne relevait pas du secret des affaires. Ou alors, parce que la presse, c'est quand même ça, c'est que c'est toujours la violation d'un droit. Vous savez, la presse, c'est la mise en balance de deux droits. C'est la protection d'un droit, que ce soit l'honneur et la considération, ici la vie privée, ici le droit à l'image, ici le secret des affaires, et l'intérêt de l'information, la contribution à l'intérêt général. Le juge, il n'y a pas de règle, générale, ce n'est que du cas par cas. Et en fonction de l'importance de l'information qui peut être révélée, même si le journaliste aura effectivement violé le secret des affaires, le juge peut considérer que cette violation était nécessaire pour permettre précisément la contribution à un sujet d'intérêt général. Vous voyez, c'est-à-dire que c'est vraiment la notion d'intérêt général qui guide complètement le regard du juge sur le dossier. Il y a des dossiers, et je sais que dans le métier d'avocat, parfois, les avocats ne sont pas forcément d'accord avec leurs clients, parce qu'on peut estimer que l'intérêt général qui est revendiqué dans l'information ne nous apparaît pas, à nous, avocats, suffisante pour autoriser la violation d'un droit. Et ça, après, c'est le journaliste qui décide. C'est son imperium, c'est à lui de décider. Et parfois, bah, on est entièrement d'accord et on dit, là, on peut y aller, on prend un risque. Vous savez, c'était la célèbre affaire Bettencourt que Mediapart a connue, où on a eu deux décisions totalement différentes. Une décision devant une juridiction civile qui a considéré que les révélations sur Madame Bettencourt et son état de santé portaient atteinte à son droit, à sa vie privée. Alors que le juge pénal saisi des mêmes éléments et avec les mêmes personnes a lui considéré que l'intérêt général commandait à ce qu'effectivement on ait porté atteinte au droit à la vie privée de Mme Bettencourt. Vous voyez, c'est toujours une appréciation au cas par cas. C'est ce qu'on appelle cette espèce de balance que le juge, le contrôle de personnalité, que le juge met en œuvre avant de trancher si oui ou non il y a un abus. Parce que le principe, c'est quand même la liberté. C'est le juge ne peut venir que dans des cas limités, il faut que ce soit défini, strictement limité par la loi, définir si effectivement il y a un abus qui aura été commis.
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moi, j'aurais tendance quand même à penser que les juges sont assez protecteurs de la liberté. Je trouve que ils ont quand même, on a vu émerger ça sous l'influence de la, notamment de la Cour européenne des droits de l'homme, une jurisprudence très importante sur la notion d'intérêt général. Alors qu'avant, on avait les critères classiques de ce qu'on appelle la bonne foi, qui est le second moyen de défense, qui est 99% des dossiers se gagnent sur la bonne foi, où c'était avant quatre critères qu'il fallait établir. Et là, on voit maintenant de plus en plus que si le sujet d'intérêt général est majeur, comme le disent certaines décisions, on a tendance parfois à être moins exigeant sur les autres critères. Parce que finalement, on peut et on doit finalement permettre au public, malgré tout, même si finalement l'enquête ne serait pas complète, totale. Vous voyez, avant on parlait d'enquête sérieuse, maintenant on parle de base factuelle suffisante. Vous voyez, on a même évolué parce que c'est pour faire émerger finalement des informations qui sont plus difficiles à obtenir. Déjà, je trouve que c'est une très belle initiative parce que je pense qu'il y a beaucoup de médias indépendants, notamment, qui verront cet appui et cette aide financière majeure parce que un journaliste qui fait un papier n'est pas forcément encadré d'une rédaction avec des gens qui ont l'habitude, avec un directeur de la publication qui va soutenir, qui va avec des moyens financiers, des moyens humains, et c'est quand même très important. Et aussi, ça permet de donner un peu plus de courage aux journalistes. Parce que notamment, on a dans le droit français des dispositions qui permettent de venir demander au juge, dans le cas d'une procédure de presse, de juger que la procédure est abusive et que la constitution de partie civile, le fait de se plaindre devant le tribunal, obéirait à la définition d'une procédure abusive. Et on a vu ce texte, qui est l'article 472 du Code de procédure pénale, poser des conditions qui étaient assez strictes. C'était, il fallait que... la victime est saisie directement le tribunal judiciaire, qui est au correctionnel. Il fallait qu'on ait une décision de relax. Donc, vous voyez, deux conditions quand même complexes. Alors que ce qu'on savait, c'est que les affaires de presse, dans 95%, enfin dans une grande partie des cas, elles étaient faites au moyen d'une plainte avec caution de partie civile, et donc c'est tout un processus judiciaire différent. Donc déjà, on se demandait, est-ce que finalement, on obéit à la première condition, parce que la victime n'a pas saisi directement le tribunal. Deuxièmement, on a vu aussi, et vous voyez, ça rejoint ce que vous disiez tout à l'heure, c'est sur des effets un peu d'atteinte aux messagers plutôt qu'aux messages, c'est que les gens saisissent les tribunaux et quelques jours, quelques mois avant l'arrivée de l'audience des plaidoiries, ils se désistent. Là encore, on n'était pas complètement dans les cas posés par le texte parce qu'il n'y a pas de décision de relax. Un désistement, ça veut dire que la personne retire sa plainte, et en matière de presse, c'est un cas particulier, c'est-à-dire que c'est la partie civile qui a la maîtrise de l'action publique. C'est-à-dire que c'est lui qui décide. Si je retire ma plainte, le procureur de la République, c'est la différence avec tous les autres délits, ne peut rien faire. Et on a vu des avocats qui ont tenté de faire évoluer la jurisprudence et le texte pour permettre précisément à ce que, dans cet article, on intègre cette fois-ci, y compris les cas des désistements. Et j'ai en mémoire une des premières décisions, je pense, qui avait été rendue en matière de désistement, c'était pour un article de Mediapart, sous la signature de Laurent Mauduit, qui est un article contre les caisses d'épargne à l'époque, en 2007, si je ne me trompe pas, et où les caisses d'épargne avaient lancé 11 plaintes, parce qu'il y avait 3-4 articles de mémoire, et ils avaient déposé des plaintes pour des personnes différentes, et ils s'étaient désistés une semaine ou quelques jours avant l'audience. Et on avait obtenu de la 17e chambre du tribunal correctionnel de Paris la condamnation des caisses d'épargne à une procédure abusive qui n'incluait simplement que le remboursement des frais qui avaient été exposés. Vous voyez, c'est pas encore suffisant, parce que il faut aussi que les condamnations, elles soient... elles aient un effet un peu de réflexion sur les parties. Se dire, mais attention, parce que maintenant, au même titre que si j'appuie sur le bouton d'une procédure judiciaire et donc je crée une force et un mouvement contre le média, il faut que le média puisse aussi, par le risque judiciaire reconventionnel qui pourrait être ordonné par le juge, que la partie qui a poursuivi se dise, attention, je peux être condamné lourdement. Là aussi, on a évolué, parce que traditionnellement, il fallait que la procédure était engagée de manière téméraire ou avec une légèreté blâmable. Ça voulait dire, autrement dit, que les propos n'étaient manifestement pas diffamatoires. Oui, mais bon, c'est pas suffisant, parce que quand vous avez un média, un groupe ou une personne qui poursuit 4-5 médias, si les propos sont diffamatoires,
Et moi, je considère que la manière dont la procédure est menée, indépendamment de son caractère diffamatoire, doit permettre au juge de considérer que, effectivement, la partie civile peut avoir abusé son droit d'ester en justice. Je vous donne un exemple. On a défendu, il n'y a pas très longtemps, une personne qui était citée à Paris, alors que les faits qui lui étaient reprochés, son domicile, la partie civile, étaient dans, à près de 7 ou 8 000 kilomètres de Paris. Ça veut donc dire que cette personne, physique, toute seule, était contrainte, elle, de venir à Paris pour s'exprimer. Donc, vous voyez, c'est des frais de déplacement, des frais de vie courante et donc laisser aussi son activité professionnelle. Et on avait, nous, demandé, alors que les propos étaient diffamatoires, de dire que la manière dont avait été mise en œuvre la procédure reflétait une intention de nuire particulière, avec une volonté peut-être de ne pas garantir, ne pas permettre à la personne d'avoir la plénitude des droits de la défense. Vous voyez, je voyais récemment dans un dossier un de nos confrères, Richard Malka, qui a soulevé en matière de presse, ce qu'il faut le savoir, c'est que sur Internet, dès qu'on a accès quelque part aux documents sur Internet, tous les tribunaux sont compétents quasiment. Mais il avait une affaire à Monaco, et on avait la partie civile avait saisi Nanterre. On se dit, mais quel est l'intérêt de saisir Nanterre ? Eh bien, là, il a soulevé une incompétence territoriale. Ça lui a été évidemment rejeté, et ça, c'est malheureux, c'est pour l'instant l'état du droit, mais ça peut changer. Mais voyez, je trouve que ça montre aussi que le choix de la juridiction, la manière dont on va poursuivre, est-ce qu'on poursuit 1, 2, 3, 15 passages d'un article ? Est-ce qu'on poursuit tous les articles ? Est-ce qu'on poursuit l'auteur de l'article simplement et pas l'auteur de la publication ou vice-versa ? Vous voyez, il y a aussi une manière de mettre une forme de pression, d'intimidation sur les personnes par les modalités de mise en œuvre des procédures judiciaires. Et je pense qu'il faut que les tribunaux accompagnent ce mouvement parce que, déjà, premièrement, ça permettra peut-être une limitation de la saisine des tribunaux parce que c'est quand même un problème, parce qu'à l'heure actuelle, un procès de presse, c'est à Paris, dans le meilleur des cas, peut-être 2 ans, et si c'est une plainte, il y en a peut-être pour 4 ans, vous voyez. Donc c'est un moment où on se dit, mais je veux dire, même pour une personne qui s'estime victime, moi je fais partie des avocats, et pourtant je fais quasiment majoritairement de la défense, mais il faut que les victimes aient accès au tribunal. Il faut qu'elles puissent se plaindre d'une publication. C'est la contrepartie du droit de l'expression. Mais quand vous êtes 4 ans après, ça n'a plus tellement de sens. Et vous voyez, au bout de 4 ans, si la personne se désiste, est-ce que finalement elle a abusé de son droit, ou est-ce que légitimement on peut se dire que 4 ans après, il n'y a plus tellement d'intérêt? Donc vous voyez, ça permettrait aussi de pouvoir restreindre des procédures et de faire comprendre aux parties civiles, à ces groupes ou à ces particuliers, qu'on ne saisit pas n'importe comment une juridiction pénale, et que ça a évidemment un effet sur le média qui a porté l'information.

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1: C'est pas simplement qu'une question de médias, c'est que c'est aussi une question de société, de culture démocratique. On doit pouvoir accepter à un moment que la presse s'exprime. On doit pouvoir accepter que les partis agissent, mais elles ne doivent pas abuser de leurs droits. Il y a sinon une autre possibilité, mais qui n'est pas encore prévue par le texte, qu'on avait soutenu une première fois, mais qui a pour l'instant, je crois, jamais été mise en œuvre judiciairement, c'est qu'une partie civile, lorsqu'elle agit, elle peut demander évidemment la suppression des propos diffamatoires, mais elle peut demander également un communiqué judiciaire. Et nous, on l'avait tenté pour Mediapart une fois, et le juge avait conseillé que nos demandes étaient recevables, mais ne nous avait pas fait droit à la demande, c'est de venir ordonner la communication sur le site internet de la partie poursuivante, d'un communiqué disant que la partie civile a été condamnée pour procédure abusive. Parce que ça aussi, c'est important. Vous voyez, il faut qu'on puisse aussi que la condamnation pour procédure abusive, si elle intervenait, on doit le faire savoir. Et il faut que la personne qui a tenté une action, elle puisse se dire, attention, j'ai un risque de condamnation financière. Alors vous me direz, les condamnations financières, elles ne sont pas encore à la hauteur de celles qu'on peut voir aux États-Unis. Donc il n'y a pas de risque qu'une condamnation pour procédure abusive vienne remettre en cause la santé financière d'un groupe. Mais par contre, avoir un communiqué judiciaire sur le site internet de la partie civile poursuivante, disant que le tribunal de Paris, par exemple, a condamné telle société pour procédure abusive à raison de la procédure qu'elle avait engagée contre tel média, ça c'est autre chose. Vous voyez, là on commence déjà à se dire, la réputation du groupe ou de la personne, il n'y a pas besoin finalement, vous voyez, il faut juste trouver des bons outils juridiques pour permettre à ce que nous puissions tous savoir ce que font les gens. Parce que, vous voyez, vous évoquez les procédures Bayon. Mais si vous n'êtes pas un adepte de la presse et que vous n'êtes pas sensibilisé à ces procédures-là, on n'est jamais au courant de tout ça. On est au courant que les gens annoncent des dépôts de plaintes. On ne sait jamais si des plaintes ont été déposées, premièrement. Mais si une procédure est abusive, alors il y a certains cas où les confrères journalistes font le travail et font des papiers. Mais je vais vous dire, le mieux, c'est la publication d'un communiqué judiciaire. Vous voyez, regardez, quand on a les conventions judiciaires d'intérêt public, ce qu'on appelle les CJIP, elles sont publiées sur le site du ministère idoine. Ben, je peux vous assurer qu'une société, avant qu'elle accepte de signer une telle convention, elle réfléchit parce qu'elle sait qu'on va tous le savoir et que ce n'est pas simplement que la presse, c'est-à-dire que c'est une information qui sera donnée à tout le monde. Je pense qu'on doit rétablir l'équilibre des droits et considérer qu'en cas de procédure abusive, on peut et on doit avoir des dommages et intérêts. Alors, ils sont pas élevés, les dommages intérêts. Il faut le savoir, même y compris lorsqu'on est poursuivi et qu'on est condamné pour diffamation, c'est la condamnation pour diffamation qui crée le plus dur. Les dommages intérêts sont, fort heureusement d'ailleurs, ou alors, vous voyez, est-ce qu'on n'aurait pas un équilibre à dire, très bien, ben, maintenant je mets des très grosses condamnations lorsque le travail de justice n'était pas bien fait, et moi je suis, je vous le dis, un adepte de ce que les juges disent aux journalistes quand ils font mal leur boulot. Pas simplement en condamnant pour diffamation, mais certaines fois en disant, ben, attendez, vous n'avez pas compris, on va vous condamner de dommages intérêts très très lourds. Et on doit avoir le pendant avec la procédure abusive, mais comme la victime peut avoir un communiqué et qu'elle peut, pardon, le faire insérer dans le site du média, dans 3 journaux nationaux, dans 3 journaux de la presse régionale, ben parfait, que le prévenu ait le même droit, en retour, de faire insérer un communiqué judiciaire sur le site. Et je peux vous assurer que là, ça peut faire réfléchir. Parce que finalement, je vais vous dire, lorsque vous avez une condamnation de procédure abusive, quand vous l'avez, bah, c'est pas les juges, vous voyez, parce que c'est problématique. Il faut vraiment qu'on soit quand même, qu'on démontre une intention de nuire au-delà de la défense de son état de son honneur et de sa considération. Eh bien, il faut qu'on puisse quand même venir dire à un moment, bah, vous avez abusé ce droit-là, mais on doit pouvoir le faire savoir. Et ça ne doit pas être le média qui fait, comme on voit certaines fois, les médias se félicitent d'avoir gagné et d'avoir une condamnation pour procédure abusive. Mais les gens disent, oui, c'est encore tel média qui fait sa propre publicité. Très bien, et je peux entendre cette interprétation. Objectivons ce moyen de défense et consacrons la possibilité pour les médias de faire insérer un communiqué judiciaire au même titre que la victime peut le faire. Et il n'y a pas de texte qui le prévoit pour la partie civile. Nous, on l'avait tenté, et voilà, on avait eu un début de recevabilité de la demande. Vous avez dit, votre demande est recevable, mais c'est pas utile. Or, je pense que là, vous voyez, ce sont des outils qui peuvent faire beaucoup plus réfléchir les groupes. Parce que là, imaginez un grand groupe industriel qui a sur son site internet pendant un mois un communiqué du tribunal judiciaire de Paris disant que tel groupe a été condamné pour procédure abusive. Ça fera réfléchir.
2: C'était les autres voix de la presse avec Emmanuel Torgman du Fonds pour une presse libre. 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
3: Bonjour à toutes, bonjour à tous. Vous êtes à l'écoute de Localement Vôtre sur Radio d'ici. Aujourd'hui, nous recevons Laura Lherbé. Bonjour Laura.
4: Bonjour Morgan.
3: Qui est donc chargée de communication pour le Centre d'observation de la nature de l'île du Beurre, qui est également en charge d'accueillir le public. Pour commencer, est-ce que tu as envie de nous parler un petit peu de l'île du Beurre, du Centre d'observation et puis de ce que tu y fais toi ?
4: Alors, le Centre d'observation de la nature de l'île du Beurre, c'est une association qui a été créée en 1988, en fait, suite à des observations qui ont été réalisées par la FRAPNA Rhône, désormais appelée FNE, France Nature Environnement. Et en fait, cette création, elle résulte d'observations, comme je disais, donc en fait, des amoureux de la nature qui ont apprécié à la fois la localisation... Donc dans l'île historique du Rhône, et puis la richesse du patrimoine naturel, et surtout la présence d'espèces protégées, notamment le castor d'Europe, ou encore le héron cendré. C'est ce qu'on peut d'ailleurs reconnaître et retrouver sur notre logo, le logo de l'association.
3: D'ailleurs, ce fameux castor, il me semble que c'est lui qui a donné son nom à l'île du Beurre, non ?
4: Exactement, oui, puisque en fait, en ancien français, en celte, Beurre, ça vient de Bièvre, de Beuvron, et d'où l'île du Beurre.
3: C'est une anecdote qui revient souvent dans nos annonces hebdomadaires, dans l'hebdomadaire. Ça, c'est devenu presque une petite blague entre nous. D'où vient le nom de l'île du Beurre ? et du coup, qu'est-ce que tu y fais, toi, dans ce centre d'observation ?
4: Alors, l'association, elle est située en fait sur le site, sur cet espace naturel sensible, au sein d'une maison d'accueil. Donc nous avons nos bureaux à l'étage et en bas, donc nous accueillons le public, grand public ou public scolaire notamment, à des horaires d'ouverture spéciales dont on pourra parler tout à l'heure. Donc voilà, donc moi je suis en charge d'accueillir ce grand public et également donc de communiquer sur les missions de l'association.
3: Donc, tu es venu nous parler de l'île du Beurre. En fait, c'est une demi-journée qui aura lieu le samedi 30 mai. Alors, de 14h à 18h officiellement, mais en vrai, ça commence un petit peu plus tôt. Tu nous en parleras un petit peu. Est-ce qu'on peut peut-être développer un peu les activités du centre d'observation sur le reste de l'année?
4: Oui. Donc, en effet, donc chaque année, le centre d'observation de la nature de l'île du Beurre organise... l'île du Beurre, en fait, en général dans le cadre de la fête de la nature. Donc cette année, ça va tomber le samedi 30 mai de 14h à 18h, avec, comme on disait, en avant-première, dès midi, un service de restauration et une buvette. Donc on vous attend nombreux dès midi. Ensuite, donc on parlait que tout au long de l'année, en fait, on a un programme d'animation nature destiné au grand public. Donc public familial et public individuel. Donc ça commence dès janvier-février et ça va jusqu'en décembre. Donc là, par exemple, la prochaine animation à venir, c'est un affût castor dans le cadre du Printemps des castors, qui est un événement européen. Donc évidemment, on va célébrer ça avec vous. C'est un événement gratuit. Attention, les places sont limitées. Ça se tiendra le mardi 26 à 19h30.
3: Et mardi 26 mai, hein, c'est ça ?
4: Exactement, oui. Mardi 26 mai à 19h30, ça dure en général 2 heures de temps. Et c'est vraiment un affût donc sur les rives du Rhône. On va tenter d'en apprendre plus déjà et puis tenter de l'apercevoir, ce fameux castor.
3: Est-ce qu'on a plus de chances de l'apercevoir pendant ce fameux printemps des castors ?
4: Surtout au printemps.
3: Au printemps de manière générale.
4: Voilà, au printemps en général et à la tombée de la nuit. D'où l'horaire 19h30. Par contre, c'est à partir de 8 ans. Donc, n'oubliez pas, lorsque vous faites vos réservations, eh bien, de préciser l'âge des enfants.
3: Donc ça, c'est le 26 mai. Peut-être qu'on peut profiter de cette émission pour que tu nous présentes un petit peu ce qui a lieu sur les mois de mai, juin, par exemple.
4: Oui, alors donc si vous manquez ce printemps des Castors, donc animation gratuite, vous allez retrouver en fait en juin et juillet des soirées Castors, donc d'autres affûts, cette fois-ci payant, donc 5€ par adulte et 2€ par enfant. Pareil, le même système, donc un affût discret en fait, qui permet d'explorer la faune sauvage à partir de 19h30. Et on va également retrouver pendant donc les vacances scolaires des découvertes de sites, donc des balades encadrées, et puis les mercredis de la Via Rona. Donc ça, ce sont des animations brèves et gratuites, destinées en fait aux visiteurs, aux personnes qui se promènent donc à pied ou à vélo. Et donc il ne faut pas hésiter à s'arrêter en fait entre 14h et 17h. Vous avez un animateur, une animatrice qui vous accueille sur le sentier du Castor le long de la Via Rona. On va également avoir des jeux de piste. Ça s'appelle les petits rodaniens. Et puis entre autres la pêche dans les mares pédagogiques ou encore les petites bêtes du sol. Donc ça, c'est juste un panel d'animation qu'on peut retrouver toute l'année. Faut pas hésiter à aller sur le site internet de l'île du Beurre. Vous avez la programmation en PDF à télécharger, également sur les réseaux sociaux. Donc toutes les semaines sur Instagram ou Facebook de l'île du Beurre, vous retrouvez en fait toute la programmation hebdomadaire, mensuelle, annuelle.
3: Si on rentre un petit peu dans les détails, tu as parlé de mares pédagogiques. Est-ce que tu peux développer un petit peu leur objectif, ce qu'on peut trouver dedans?
4: Oui, donc en fait, on parlait qu'on avait donc des animations destinées au grand public et public individuel. Mais il ne faut pas oublier aussi qu'on a le public scolaire. Donc on a notamment tout au long de l'année scolaire, on va avoir des classes en fait qui sont dans un projet. Donc elles viennent plusieurs fois sur le site ou alors les animateurs se déplacent dans les écoles. Et bien souvent, on va avoir en fait au programme une découverte du milieu aquatique. Et donc on utilise les mares pédagogiques qui sont donc derrière la maison d'accueil. À cet effet-là. Justement, là, je suis en train de travailler sur un post sur les réseaux sociaux sur ce qu'on peut trouver dans les mares, donc les petites bêtes. Surtout que là, c'est la saison, donc on a beaucoup de larves en ce moment, et puis on a les têtards notamment. On a encore également des œufs. Donc, c'est vraiment intéressant de voir en fait tout ce cycle. Et puis découvrir vraiment un monde méconnu. Donc c'est des petites pêches, donc pêche à l'épuisette, et puis ensuite on essaie de déterminer ensemble avec l'animateur, l'animatrice, quelles sont ces espèces.
3: D'accord. Et du coup, il y a un petit travail aussi sur le cycle. Tu parlais de cycle, du coup,
4: Tout à fait, notamment de la métamorphose, notamment. Et puis là, comme je disais, j'ai glissé le mot œuf, j'ai glissé le mot larve, les têtards, exactement. Donc, c'est vraiment intéressant pour les enfants, notamment, de découvrir ça.
3: Et ça me fait penser que quand on dit île du Beurre, tu parles d'exploration, tu parles de sentiers. Il me semble que l'île du Beurre en elle-même, en fait, elle est protégée. On n'y accède pas directement. Est-ce que tu as envie de développer là-dessus?
4: Oui, donc en fait, l'espace naturel sensible de l'île du Beurre, il est accessible déjà 24h sur 24, 7 jours sur 7. Donc, accès libre, vous y accédez par la Via Rona. Et donc, en fait, à un moment donné, vous allez avoir ce qu'on appelle le sentier du Castor, donc avec des panneaux pédagogiques, notamment des observatoires, des palissades d'observation. Et l'île en elle-même, on va la longer, puisqu'en fait, on est séparé entre la Via Rona, entre cette rive, et l'île du Beurre. On est séparé donc par une laune, un bras sauvage, un bras du Rhône. Donc on peut voir l'île, mais depuis la rive. On a d'ailleurs donc deux observatoires, dont un qui permet en fait de voir les hérons qui sont justement en train de nicher en ce moment. Donc on a une héronnière sur l'île du Beurre en elle-même. Et depuis cet observatoire, en fait, vous avez une très très belle vue sur les nids, sur les petits.
3: C'est vrai qu'on parle souvent des castors, mais je crois qu'il y a une grande richesse au niveau des oiseaux. D'ailleurs, la Ligue de protection des oiseaux passe beaucoup de temps à observer là-bas.
4: Oui, exactement. On a donc des bénévoles de la LPO Auvergne-Rhône-Alpes et de l'île du Beurre qui sont présents les mercredis tout au long de l'année. Donc, tous les 15 jours, les mercredis après-midi de 14h à 17h ou de 15h à 18h en fonction de la saison. Ils sont au niveau donc de la digue, au niveau de la Bachasse, où là c'est un très très beau point d'observation. Ils ont une belle vue sur ce Rhône qui descend. Et justement également sur la pointe de l'île du Beurre en elle-même. Et donc ils viennent faire des suivis. On a d'ailleurs célébré récemment là les 10 ans. Ça fait donc 10 ans qu'ils viennent de manière assidue à cet endroit, à ce point d'observation. Et donc, vous les retrouvez pendant les vacances scolaires. Ils sont là, par contre, tous les mercredis.
3: D'accord. Donc, sur juillet et août, alors.
4: Exactement. Alors là, pour le coup, oui, sur juillet et août. Et puis ensuite, on aura encore les vacances d'octobre.
3: D'accord, parce que d'ailleurs, ce que tu nous décrivais tout à l'heure, c'était plus sur mai-juin. Mais on peut peut-être avoir un petit aperçu de ce qui se passe sur l'été.
4: Oui, tout à fait. Alors j'ai parlé des animations donc de mai et juin, notamment au niveau des affûts castors. Juillet et août, j'ai parlé surtout donc découverte de sites, mercredi de la Viarona, le jeu de piste, les petits rhodaniens, également les habitants de la mare. Mais on va retrouver après en septembre les journées européennes du patrimoine. On va retrouver en octobre, on va retrouver donc là pendant les 2 semaines de vacances scolaires. On va retrouver des créations autour de la nature, donc du land art. On va retrouver Tracé Indice notamment. Et puis, on aura à ce moment-là un festival qui s'appelle Dans les bras du Rhône. Voilà, donc on a plein de choses jusqu'en décembre.
3: Ce festival, par curiosité, c'est quel type de festival ?
4: Alors, ça va être une balade singulière, en fait. Donc entre observation de paysages, de la faune, de la flore, écoute de textes littéraires et puis poétiques, tout ça en musique. D'accord. Voilà, donc c'est une compagnie, ça s'appelle la compagnie L'Atelier des Confins. C'est un événement gratuit et ce sera le dimanche 4 octobre à 14h30.
3: Ok, on a le temps d'en reparler d'ici là.
4: Oui,
3: mais
4: tout
3: en tout cas, on est prévenu. Et si on revient un petit peu sur le centre d'observation de la nature en lui-même, il me semble que l'année dernière, vous inauguriez votre maison d'accueil qui avait un projet d'espace muséographique. Est-ce que tu as envie de développer un petit peu là-dessus ?
4: Oui, donc l'année dernière, lors de la fête de la nature et donc de l'île du Beurre, en fait, c'était le 24 mai dernier, on a donc réouvert la maison d'accueil après 3 ans de travaux. Et cette année, en fait, on aura le plaisir de vous faire découvrir donc l'espace muséographique, donc un espace ludique, immersif, qui sera à découvrir le jour de l'île du Beurre, en fait, le 30 mai.
3: Super, on pourra trouver quoi dedans ? Et on a déjà un petit aperçu, un petit preview.
4: Oui, alors, comme je disais, on est vraiment sur une présentation du site de façon immersive, avec une explication en fait de ce qu'on va y trouver, de la mise en avant des milieux, mise en avant de la faune, de la flore, la compréhension en fait entre les différents usages et les interactions sur ces espaces-là. Et puis on va bien évidemment reparler des missions donc du centre d'observation de la nature de l'île du Beurre, avec donc un gros zoom sur la valorisation, la conservation et puis les actions de sensibilisation.
3: D'accord, donc on peut imaginer donc des grands panneaux explicatifs. Il y aura des choses un peu plus ludiques.
4: Oui,
3: tu parlais d'aquarium.
4: Exactement. Ouais. Donc en fait, pour ceux qui sont venus en fait en 2025 dans la maison d'accueil, vous avez pu voir ces différentes salles avec des couleurs différentes. Et donc en fait, chaque salle correspond à un milieu notamment ou à une espèce. Donc par exemple, dans une des salles, vous allez retrouver toute l'explication par rapport au castor, à son milieu de vie et puis à sa morphologie notamment, à ses mœurs. Vous allez avoir également une salle sur les aquariums, sur les milieux aquatiques. Donc ça, on a vraiment hâte de vous présenter tout ça. On aura également la mise en valeur donc de la héronnière et de la colonie de hérons cendrés. Entre autres. Voilà. Il y a vraiment plein de choses. On a vraiment hâte de vous faire découvrir tout ça. Donc, notez bien le 30 mai après-midi.
3: Donc le 30 mai, l'île du Beurre en fête, dans le cadre de cette fête de la nature, qui est un événement européen, c'est ça ?
4: Oui, exactement, oui.
3: Alors, est-ce qu'on parlerait pas un petit peu justement du programme de cet après-midi ?
4: Alors oui, donc cette année, on a décidé de faire ça sous forme de petits jeux principalement. Moi, j'aime bien appeler ça la kermesse de la nature, même s'il y a rien à gagner. En tout cas, il n'y a pas vraiment de lot ou quoi que ce soit.
3: En tout cas, on peut s'y amuser.
4: En tout cas, on peut s'y amuser à coup sûr. Comme je disais, on va avoir. Donc ça va être en fait agencé autour de la maison une fois encore, donc ça va être à la fois au niveau de la digue, pour ceux qui situent à peu près où il y a les tables de pique-nique notamment. Vous allez avoir aussi donc tout autour de la maison de la nature, la maison d'accueil, et puis le long de la Via Rhôna, donc lorsque vous partez en direction des observatoires, donc le long du sentier du Castor. On va retrouver en fait différents stands, différents ateliers, différentes zones de jeu. Et puis, donc on va essayer de prendre ça dans l'ordre si vous voulez bien. Donc dès midi, comme je disais en tout début, on va avoir la bicycrêpe du Pila et les scouts marins de Condrieux qui vont tenir la buvette et la bicycrêpe qui est une crêpière ambulante à vélo. Donc dès midi, on va ensuite avoir dès 14h des spectacles, spectacles de marionnettes par la compagnie Petit Bon. Alors je vais vous donner donc trois horaires à noter. Vous allez avoir donc le premier spectacle de 14h à 14h45, le deuxième spectacle de 15h15 à 16h et le dernier spectacle de 16h30 à 17h15. Donc ce sont des spectacles sans réservation, mais par contre il y a des quotas. Donc ce sont des spectacles limités à 30 personnes. Donc premier arrivé, premier servi. Et si vous loupez le premier spectacle, vous pourrez dans tous les cas participer
3: aux autres.
4: Aux deux suivants.
3: Est-ce que ce sont des spectacles que tu as vus ? Est-ce que ces marionnettes ont quelque chose de particulier ?
4: Alors oui, donc en effet, donc Amandine de la compagnie Petit Bon, elle crée des histoires en fonction des différentes thématiques et on a notamment la chance d'avoir une histoire par rapport à l'île du Beurre. Donc on sait qu'il y aurait une histoire par rapport au castor et à l'île du Beurre, je ne peux pas en dire plus, mais cet après-midi-là, elle va nous proposer plusieurs histoires en effet.
3: D'accord, donc chaque spectacle sera différent ?
4: Normalement, oui.
3: Ok. Donc 14h, 15h15 et 16h30 pour ces spectacles de marionnettes. Je te laisse continuer.
4: On va également donc avoir sur le même principe d'horaire. Donc là, cette fois-ci, c'est vous qui intervenez. Donc on va avoir animateurs, animatrices de Radio d'ici qui vont nous proposer des ateliers. Donc ateliers d'écoute, prise de son de balade en fait.
3: C'est ça, ouais. L'idée c'est de se mettre un casque sur les oreilles avec un micro à la main et c'est incroyable comme on écoute notre environnement de manière différente, on peut entendre des choses, on peut entendre des conversations très très loin. Bon là ce sera pas le but, mais on peut entendre les bruits de l'île et puis il y aura toute une partie un peu narrative, comment utiliser ces sons pour en faire une histoire. Ce sera notre animatrice Éléonore qui s'occupera de cet atelier et en parallèle il y aura également quelqu'un qui se baladera parmi le public pour poser des petites questions et faire un petit reportage.
4: Oui, et puis surtout, je pensais au chant des oiseaux, puisque là, on est en pleine période, c'est le bonheur assuré. Donc là, pareil, on est sur des horaires. Une fois encore, c'est sans réservation. Donc on est sur 5 créneaux. De 14h à 14h30 pour le premier atelier, le suivant 14h45, 15h15, le troisième 15h30, 16h et les deux derniers 16h15, 16h45 et 17h, 17h30.
3: C'est ça, c'est des ateliers d'une demi-heure et il y en a un toutes les 45 minutes à partir de 14h.
4: Les autres stands que vous allez pouvoir retrouver, donc on va avoir en fait, une fois encore, comme je disais, des petits jeux, donc plein de petits jeux 100% nature, animés en fait par l'équipe de l'île du Beurre et par les scouts marins de Condrieux. Une fois encore, j'ai peut-être pas précisé au tout début, mais tout est gratuit. C'est libre d'accès, c'est ouvert à tous, à toutes. Il n'y a aucune condition, aucune limite. Voilà. Donc c'est la seule chose que si vous voulez apporter de l'argent, ce sera pour une galette ou pour une boisson. Voilà. On va avoir également donc un plateau de jeu sur les risques d'inondation. Donc ça, c'est par la balade des hydromachines. Ils étaient déjà présents l'année dernière. Donc n'hésitez pas, si vous avez apprécié l'animation l'an passé, à retester encore cette année. On va avoir des ateliers donc de fabrication de petits objets à partir d'éléments naturels. Donc des jouets, des instruments de la nature. Donc ça, c'est proposé par Nature en Mont-Pila, qui est une association de protection de l'environnement, basée dans le Pila. On a également la chance d'avoir le CPIE des Monts du Pila qui viendra animer un stand sur les abeilles sauvages, puisqu'on n'en parle pas assez malheureusement. Donc on a hâte de les voir. Un stand plutôt créatif cette fois-ci, des ateliers art et nature avec deux artistes locales, Catherine Chion et Martine Zalnik. Atelier créatif à partir de 6 ans.
3: Donc tous ces ateliers que tu décris et qui n'ont pas d'horaire, en fait, il y a un stand tout l'après-midi.
4: Tout l'après-midi, entre 14h et 18h, vous venez, vous vous arrêtez, vous participez, vous repartez, vous revenez une fois encore parce que vous avez tellement adoré.
3: Vous allez voir un spectacle, vous revenez après le spectacle.
4: C'est ça, exactement. C'est vraiment de la déambulation. Vous êtes là pour passer un super bon après-midi, et comme je disais, voilà, des petits stands, vous promenez de stand en stand, et puis vous faites des pauses, vous posez vos questions et vous en apprenez plein. Voilà, vous en prenez plein la vue aussi. En parlant de ça, vous allez avoir le stand des bénévoles tenu par les bénévoles de l'association et de la LPO Aura. Donc observation de la faune et surtout des oiseaux sur les bords du Rhône. N'oubliez pas d'apporter vos jumelles si vous en avez, c'est toujours plus agréable. Vous allez avoir encore deux autres stands qui seront donc un stand autour du compostage et du recyclage. Donc la Vienne-Condrieu agglomération va proposer plusieurs mini-jeux autour de cette thématique-là. Et puis, on a la chance, une fois encore, d'avoir donc cette année deux photographes amateurs, très talentueux, qui vont exposer leurs photos d'espèces animales prises sur le site de l'île du Beurre. Et ils sont là également pour sensibiliser à la photographie animalière. Donc, vraiment l'œil du naturaliste dans le respect le plus total.
3: Voilà qui conclut tous ces petits ateliers, cette kermesse de la nature, comme tu dis.
4: Oui.
3: Ça fait plein de choses à faire pour cet après-midi-là. N'hésitez pas à venir en famille ou pas. Il y a plein de choses à faire. Eh ben, merci beaucoup, Laura. Est-ce que tu as envie de nous parler peut-être un petit peu de certains détails pratiques? Donc, tu as dit que tout était gratuit, à part les boissons et la nourriture, ce qui est plutôt normal. En termes de parking, comment on peut s'organiser si on n'est encore jamais venu à l'île du Beurre?
4: Alors, donc déjà, c'est vrai que pour localiser où se situe l'île du Beurre, donc déjà, c'est vrai que sur Google, si vous tapez île du Beurre, vous allez trouver sans problème. Vous allez pouvoir venir... Vous allez pouvoir venir en fait en voiture, en train, en bus, à vélo, à pied. C'est tout à fait possible. Donc on est à 40 km au sud de Lyon et 50 km au nord de Valence, plus ou moins. Donc vous allez en fait pouvoir arriver par le train qui dessert la gare des Roches. Saint-Clair-du-Rhône et Les Roches. Donc là, vous allez avoir en fait la station. C'est à peu près, je dirais, comptez 20 minutes, 25 minutes à vélo jusqu'à l'île du Beurre. Vous pouvez passer par le pont. Le pont est actuellement fermé aux véhicules, mais pour les personnes mobilité douce, c'est tout à fait possible. Voilà, donc vous pouvez également venir en voiture. Vous allez avoir un parking qui est situé au 1 route de Lyon sur la commune de Tupin-et-Semont, donc 69 420. Donc un petit parking qui sera sûrement pris d'assaut, donc n'hésitez pas à vous garer en face au niveau du collège du Basnon. Là, vous aurez de quoi vous garer. Et puis après, n'hésitez pas également à regarder les horaires de bus. Vous avez un arrêt de bus juste à ce niveau-là, au niveau du collège du Basnon. Et puis sinon à pied, une fois encore, ou à vélo.
3: Ouais, en sachant que du coup la Via Rhôna longe l'île du Beurre, donc c'est une très jolie promenade.
4: Oui, et puis il y a de quoi parquer les vélos, puisqu'on a des parkings à vélos tout le long de la Via Rhôna justement. Donc n'hésitez pas, c'est agréable. Et puis c'est écolo. Dernière chose que je voulais préciser, c'était les horaires de la maison d'accueil, puisque là elle va être donc réouverte pour l'événement. Et après, vous pourrez en fait pendant plusieurs mois, donc jusqu'au 1er novembre, vous pourrez revenir donc tous les mercredis. Donc la maison d'accueil sera cette année ouverte les mercredis, journée entière, donc entre 10h et midi et entre 14h et 18h, ainsi que les dimanches après-midi de 14h à 18h. Donc ça, c'est du 30 mai jusqu'au 1er novembre, ce sera tous les mercredis et tous les dimanches après-midi. Et en plus, les vacances scolaires, vous allez retrouver donc pendant les vacances scolaires d'été et les vacances scolaires d'octobre, vous allez retrouver donc les lundis, mardis et jeudis en plus, donc de 10h à midi et de 14h à 18h.
3: D'accord, donc ça c'est pour les heures d'ouverture de la maison d'accueil après, enfin à partir du 30 mai.
4: Exactement.
3: Et donc ce samedi 30 mai, le jour de cette île du Beurre en fait, donc c'est de 14h à 18h, en sachant que, encore une fois, vous pouvez venir à partir de midi pour grignoter et boire un petit coup avant de vous lancer dans toutes ces activités qui ont l'air toutes plus fun les unes que les autres. Merci beaucoup Laura.
4: Merci Morgan.
3: Bonne journée.
4: Bonne journée.

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0: Serveur, s'il te plaît.
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1: Si, si, Zizou, Zizou.
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1: Ça fait mal à la tête.
0: Fait mal, hein?
1: Si, si. 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
1: Coca.

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Bonjour à vous, chères auditrices, chers auditeurs, et bienvenue sur les ondes de Radio d'ici, dans votre émission mensuelle au Comptoir des Contes. Nous nous retrouvons aujourd'hui pour découvrir ensemble deux contes traditionnels, accompagnés de quelques musiques qui, je l'espère, vous feront voyager un instant. Merci, comme toujours, pour votre écoute. C'est un vrai plaisir de partager ce moment avec vous. Prenons aujourd'hui notre envol vers le pays du soleil levant pour deux histoires placées sous le signe des métamorphoses. Le folklore japonais regorge en effet de récits où les animaux, sauvages ou familiers, renards, blaireaux, chats parfois, prennent apparence humaine. Bien souvent, ces êtres relèvent du monde des yokai, ces présences étranges du folklore japonais qui habitent les marges du réel, entre mystère, trouble et merveilleux. Mais pour l'heure, place à la lecture.

Notre première histoire nous parle de la reconnaissance d'un renard sauvé par un vieil homme nécessiteux. La seconde, d'une petite chatte aimée et soignée par une jeune servante consciencieuse, soumise à la méchanceté et à l'orgueil de sa maîtresse. Voici donc la gratitude du renard et le paradis des chats. Deux histoires tirées du recueil « Contes japonais » de Miroslav Novak et Zlata Tcherna.

Il était une fois, dans un village, un grand-père et une grand-mère. Le grand-père travaillait son petit champ et ramassait le vieux bois dans la forêt. Dans tous les environs, il était respecté comme un homme juste et compatissant, et comme quelqu'un qui n'aurait pas fait de mal à une mouche. La grand-mère était un peu querelleuse et avait la parole vive, mais elle était très travailleuse et tenait son intérieur d'une façon exemplaire. Pendant toute leur vie, ils avaient toujours travaillé du matin au soir, mais sans jamais devenir riches. Ils vieillissaient de plus en plus et vivaient toujours au jour le jour. « Pour le moment, cela va encore », disait souvent le grand-père en rentrant courbé sous son fardeau de bois. « Je suis encore capable de ramasser du bois et de le vendre au marché. Mais que deviendrons-nous lorsque je ne pourrai plus le faire ? Qui s'occupera de nous ?» La grand-mère l'approuvait en haussant les épaules. « C'est la vérité. Qu'est-ce qui nous attend ? Ce n'est pas vraiment une vie. Nous ne nous arrêtons pas un instant, et malgré cela, nous ne sommes pas capables de mettre de côté quelques pièces de cuivre pour nos vieux jours. » Chaque fois que le grand-père portait du bois au marché, ils espéraient tous les deux que cette fois-là, il leur resterait quelques pièces. Mais ils avaient beau faire, ils ne pouvaient rien épargner. Une fois, il n'y avait plus de sel, une autre fois, c'était le bail qu'il fallait payer. Et pour cela, il fallait même qu'ils empruntent de l'argent, et ensuite, il leur fallait longtemps pour rembourser leurs dettes. Un jour, le grand-père était sur le chemin de retour du marché. Cette fois-ci, il avait eu de la chance. La dette était payée et il lui restait encore quelques piécettes de cuivre. « Que grand-mère sera donc contente ?» se disait-il. « Cet argent ira dans le bahut. Enfin, nous pouvons commencer à épargner en vue de nos vieux jours. » Il avançait gaiement. En approchant du village, il vit, dans le lit à sec du fleuve, une bande de garçons qui sautillaient, et il entendit des cris plaintifs. Les garçons du village avaient pris au piège un renard et se complaisaient à torturer le pauvre animal. L'un lui tirait la queue, un deuxième le piquait avec une longue aiguille et tous se moquaient du renard. « Alors, vieux rusé, te voilà prise au piège. Si tu es aussi rusé que les gens le prétendent, sors-toi de là !» Le grand-père eut pitié de l'animal. Celui-ci avait des yeux si tristes, et en plus, il était déjà à moitié mort. « N'avez-vous pas honte ? » cria le grand-père à l'adresse des garçons. « Torturez un pauvre animal ! Libérez immédiatement ce renard !» Mais les jeunes se contentèrent de se moquer de lui. « Ne vous occupez pas de ce qui ne vous regarde pas. « Nous avons capturé le renard. Il nous appartient donc et nous pouvons en faire ce que nous voulons. Si vous avez tant pitié du renard, achetez-le donc. Nous vous le laisserons à bon prix. » Le grand-père réfléchit. Il avait vraiment pitié du renard et seul, il ne pouvait rien contre les garçons. Mais se séparer du seul argent qu'il possédait alors qu'il avait justement pris la décision pour la première fois, de le mettre de côté. Mais le renard, geignant encore plus misérablement, le grand-père se décida. Il tira sa bourse, en sortit toutes les pièces et les donna au garçon. « Je suis encore capable de travailler, » se dit-il, « et donc de gagner de l'argent. » Les garçons prirent l'argent, et avant que le grand-père ait pu compter jusqu'à 3, il se trouvait seul avec le renard. Il libéra celui-ci du piège, mais le pauvre animal était si faible qu'il ne pouvait plus bouger. Alors, le grand-père le prit dans ses bras et l'emporta loin dans la forêt. Là, il libéra le renard et lui dit « Mon petit renard, reste dans le bois et ne t'aventure plus jamais au village. Que la journée d'aujourd'hui te serve de leçon. » Le village appartient à l'homme, la forêt, aux animaux.
Le renard lui jeta un regard reconnaissant, avant de se cacher dans sa tanière. Et le grand-père retourna chez lui les mains vides. Pendant longtemps encore, la grand-mère se plaignit qu'il ait donné son argent aussi légèrement. Mais avec le temps, elle oublia toute l'histoire. Un jour, un renard fit soudain son apparition dans la cour des deux vieillards. La grand-mère eut peur, et aussitôt, elle se rappela l'argent. Alors, elle grogna. « Pas assez que pour un renard, nous ayons perdu le seul argent que nous ayons possédé, sans parler de l'angoisse que j'ai eue à l'époque d'être aussi longtemps à ne pas voir rentrer le grand-père. Maintenant, les renards viennent même jusque chez nous. En avant, va-t'en !» Et elle cherchait un bâton à l'aide duquel elle aurait pu chasser le renard. Mais celui-ci ne s'occupait pas des cris de la grand-mère. Il ne s'approcha que lorsque le grand-père apparut dans la cour pour voir ce qui se passait. Et il dit « Grand-père, vous m'avez sauvé la vie. Je ne l'oublierai jamais et j'utiliserai tout mon art pour vous récompenser. Mes plaies ayant mis longtemps à guérir, ce n'est qu'aujourd'hui que je viens vous voir. Dites-moi comment je pourrais vous aider. » Le grand-père grogna seulement. « Oh, ce n'est pas la peine d'en parler. Retourne plutôt vite dans la forêt avant que les garçons ne t'attrapent. Cette fois, je ne pourrai pas t'aider, car je n'ai plus une seule pièce de cuivre. Vite, va-t'en !» Mais le renard répondit « Si vous n'avez aucun désir, alors je vais vous dire l'idée qui m'est venue pendant que j'étais forcé de rester couché si longtemps dans mon terrier. Non loin d'ici, dans un monastère, vit un vieux moine qui collectionne avec amour de vieux ustensiles et récipients. Il s'use les jambes en courant pour trouver de vieux chaudrons, de vieilles bouilloires et autres choses de ce genre. Je vais me transformer en une belle bouilloire et vous m'apporterez au moine. Il vous donnera certainement un bon prix et vous n'aurez plus de soucis pour vos vieux jours. » Le grand-père avait beau dire qu'il n'avait besoin de rien et qu'il valait mieux que le renard retourne dans la forêt, celui-ci s'était déjà enroulé la queue autour des jambes, avait incliné la tête, avait tourné 3 fois sur lui-même et, au lieu du renard, se trouvait devant les deux vieillards une magnifique bouilloire antique en bronze. Le couvercle avait la forme d'une tête de renard et le bec ressemblait à un museau de renard allongé. Le grand-père et la grand-mère étaient muets de surprise. La grand-mère se reprit la première. Elle prit la bouilloire dans ses mains, frappa sur la paroi, mais celle-ci rendait vraiment un son de pur bronze. « Le moine payera certainement un bon prix pour cette bouilloire », pensa la grand-mère, qui voyait déjà tout l'argent, et aussitôt elle persuada le grand-père. « Va tranquillement chez le moine, le renard a raison. Tu as donné notre dernier argent pour lui. De cette façon, nous en récupérerons quelque chose en échange. Que ferions-nous d'une aussi belle bouilloire? Elle est trop belle pour nous. Le renard est certainement honnête et ne se retransformera pas. » Finalement, le grand-père prit la bouilloire et l'enveloppa dans du papier de soie. Mais il hésitait encore. « Je n'aime pas beaucoup cela. Qu'est-ce que je dirai au moine lorsque celui-ci me demandera d'où je possède une pièce aussi précieuse? Tout le monde sait que nous sommes très pauvres. » Mais la grand-mère calma ses appréhensions. Il n'aurait qu'à dire qu'ils avaient trouvé la bouilloire il y a plusieurs années et qu'ils avaient attendu ce jour pour voir si le propriétaire ne donnait pas signe de vie. Mais puisque personne ne s'était soucié pendant aussi longtemps de la bouilloire, ils avaient pris la décision de la vendre, car ils ne sauraient que faire d'un récipient aussi beau. Le grand-père, voulant éviter une dispute, se rendit donc dans le monastère où vivait le vieux moine qui collectionnait de vieux chaudrons, de vieilles bouilloires et autres choses du même genre. Il entra dans sa hutte et sortit la bouilloire du papier de soie. En apercevant la bouilloire, le moine s'écria, ravi, « De ma vie, je n'ai vu une bouilloire aussi magnifique, et pourtant, j'en ai eu beaucoup entre les mains. Et quels sont ?
C'est du bronze le plus pur. Il est rare de voir une telle pièce. D'où la tiens-tu donc ? Le grand-père donna la réponse que la grand-mère lui avait conseillée, et le moine loua sa décision de vendre la bouilloire. Il lui en offrit 7 pièces d'or. Heureux, le grand-père rentra chez lui. Jamais il n'avait eu autant d'argent. Il ne pouvait même se rappeler avoir jamais vu une seule pièce d'or. Fini les soucis quant à notre avenir, se dit-il, content. Le grand-père à peine parti, le moine appela ses disciples et les envoya au fleuve pour nettoyer la bouilloire. J'aimerais bien savoir quel goût a le thé dans une telle bouilloire. Les disciples prirent la bouilloire et coururent au fleuve. Ils utilisèrent des poignées de sable et frottèrent si fort l'ustensile qu'ils en avaient les mains toutes rouges. Mais que se passait-il ? De la bouilloire provenait un gémissement plaintif. Surpris, ils commencèrent à rincer la bouilloire et à la frotter doucement pour qu'elle brille bien. Cette fois, ils eurent l'impression que la bouilloire riait et disait « Que cela chatouille !» Alors, les disciples, effrayés, remplirent d'eau la bouilloire et coururent chez le moine. « Quelque chose n'est pas en ordre avec la bouilloire, » lui racontèrent-ils. « Pendant que nous la frottions avec du sable, nous avions l'impression qu'elle gémissait, et tandis que nous la faisions briller, qu'elle riait. »« Ce n'est là rien d'étonnant, » les calma le moine. « De telles bouilloires inhabituelles émettent des sons les plus étranges lorsqu'on les nettoie. Et celle-ci est la meilleure bouilloire que j'ai jamais vue. » Il ordonna aux disciples de faire un feu avec du charbon de bois, et lorsque celui-ci fut incandescent, il suspendit la bouilloire au-dessus. L'eau n'avait pas encore commencé à bouillir que la bouilloire eut un comportement étrange. Elle dansait au-dessus du foyer, sautait en l'air, et soudain, elle grogna, se transforma en renard et s'enfuit aussi vite que ses pattes brûlées le lui permettaient. Le moine fit appeler le grand-père et exigea la restitution de l'argent. Le grand-père s'excusa profondément, disant que la bouilloire devait avoir été ensorcelée. Le moine lui répondit « C'est évident, mais mon argent, lui, était vrai. Rends-moi donc mon argent. » Sur le chemin du retour, le grand-père bougonnait après le renard et la grand-mère. « Voilà ce que cela a rapporté. Des déplacements inutiles à l'aller et au retour, et en plus, la honte. » Quelques jours plus tard, le renard refit son apparition chez le grand-père. Ses pattes étaient guéries et il voulait s'excuser de l'ennui qu'il avait causé. « Le feu me brûlait si fortement que je n'ai vraiment pas pu résister, » expliqua-t-il. « Déjà, quand ils m'ont frotté avec le sable, je pensais que ma dernière heure avait sonné. Et puis, ils m'ont chatouillé. Non, ce n'était pas une bonne idée. Mais, tandis que j'étais dans ma tanière, j'ai eu une autre idée. Je vais me transformer en cheval de belle prestance et vous me vendrez à la ville. Bien que le chemin pour la ville soit long, il y a beaucoup de riches marchands qui ont toujours besoin de chevaux de trait pour transporter leurs marchandises. Certainement, vous recevrez assez d'argent pour ne plus avoir de soucis dans votre grande vieillesse. Et le cheval étant heureusement un animal, comme moi, personne n'aura l'idée de le frotter avec du sable ou de le brûler. » Et avant que le grand-père ait pu faire une objection, le renard avait entouré ses pattes de sa queue, baissé la tête et avait tourné 3 fois sur lui-même. Et au même instant, un étalon se tenait devant lui. Il avait la tête fièrement dressée, sa crinière brillait comme de l'or, sa robe luisait et il caracolait comme s'il ne pouvait attendre le moment de s'en aller en courant. Après tout ce qui s'était passé, le grand-père n'avait pas beaucoup envie de tenter sa chance encore une fois, mais la grand-mère insista de nouveau. « Écoute le renard, grand-père, et mène le cheval au marché de la ville. On te donnera certainement beaucoup d'argent pour un aussi bel animal, et que ferions-nous ici avec lui ? Ou veux-tu peut-être te rendre dans la forêt à cheval ? Et comment le nourririons-nous ? Le mieux
c'est effectivement de le vendre. Que pouvait faire le grand-père ? La grand-mère ne l'aurait de toute façon pas laissé tranquille. Il chaussa ses sandales, mit la bride au cou du cheval et le mena au marché de la ville. Déjà sur le chemin, beaucoup tourna la tête vers la magnifique bête, l'un louant son allure, l'autre la couleur de sa crinière, un troisième l'épais pelage brillant. Celui qui achètera un tel cheval pourra s'estimer heureux. C'était là l'avis de tout le monde. Arrivé dans la ville, le grand-père se renseigna aussitôt sur l'emplacement du marché. Il y avait peu de temps qu'il se trouvait là, à peine celui de manger un bol de riz, que le plus riche marchand de la ville passa. Le cheval lui plut énormément, et craignant que quelqu'un d'autre puisse le lui prendre, il offrit rapidement 14 pièces d'or. « Tu es venu au moment propice, » dit-il au vieillard. « Demain, j'envoie mes marchandises au marché, et j'ai besoin d'un bon cheval de trait. Ne réfléchis pas longtemps. Personne ne te donnera autant d'argent que moi. » Le grand-père empocha les 14 pièces d'or, et content, il dirigea ses pas vers la maison. Mais qu'advint-il du renard ? Le cheval à peine acheté, il fut conduit à l'écurie par les valets du marchand. Là, il put s'abreuver d'eau pure et se rassasier de bonne avoine. Puis vint un valet d'écurie qui le brossa. « Cette fois-ci, mon idée était vraiment bonne !» se loua le renard. Mais le lendemain matin, les choses eurent un autre visage. Tous les chevaux furent sortis de l'écurie et chargés de lourds sacs de sel et de thé. « Vous n'avez pas besoin d'épargner le nouveau cheval !» cria de la véranda le maître. « Il est robuste et peut porter double poids !»« Double poids ! Le pauvre renard se serait presque écroulé !» Il était en réalité un petit animal. Comment aurait-il pu porter aussi lourd qu'un robuste étalon ? Mais il avait, une fois pour toutes, décidé d'aider le grand-père. Aussi serrait-il les dents et utilisait-il toute la magie qu'il connaissait pour ne pas s'effondrer immédiatement sous le fardeau. Lorsque tout fut chargé, la caravane se mit en route. Le renard pouvait à peine lever les jambes. Il avançait péniblement, en trébuchant, et à peine était-il sorti de la ville, qu'il tomba, épuisé. « En voilà un étrange cheval !» disaient les conducteurs. « Il a l'air si fort !» Et pourtant, il n'est capable de porter presque rien. Qu'allons-nous faire ? Il faut que nous soyons au marché vers midi. Ils tinrent conseil, et comme le cheval donnait l'impression de vouloir mourir d'un moment à l'autre, ils répartirent la charge sur les autres chevaux, et abandonnèrent celui-ci le long du chemin. Pendant longtemps, le renard resta là, épuisé. Lorsqu'il eut repris un peu de ses forces pour pouvoir se retransformer en renard, il s'en alla lentement, en rampant vers son repaire. Après un certain temps, le renard revint chez le grand-père. Les deux vieillards l'accueillirent avec joie, car depuis que le grand-père avait vendu le cheval au marché, il vivait très bien. Ils s'enquirent de ce qui était arrivé au renard, et celui-ci leur raconta son aventure. « Je voulais vous aider, grand-père. » car vous m'avez sauvé la vie. Mais cette fois encore, je n'ai pas tenu jusqu'au bout. Je ne suis qu'un faible renard et n'ai pas la force d'un cheval. Mais ne pensez pas qu'un animal aussi petit et faible que moi ne sait pas être reconnaissant. Écoutez l'idée que j'ai eue cette fois-ci. » Il n'en dit pas plus. Il s'entoura les jambes de sa queue, baissa la tête, tourna trois fois sur lui-même. Et au même instant, une jeune fille d'une exquise beauté, aux longs cheveux noirs et à la peau blanche, se tenait devant les vieillards surpris. La jeune fille leur sourit et continua le discours du renard. « Je serai votre petite fille et je veillerai à ce que vous ne manquiez de rien sur vos vieux jours. Grand-père, prenez l'argent que vous avez eu en échange du cheval et achetez, dans la ville, trois kimonos.

Elle tira sur la manche du grand-père et dit « Va en ville et achète ce qu'elle te demande. » Une jeune fille aussi belle doit être bien habillée et fardée. Mais consulte quelqu'un avant les achats, car tu n'y connais rien. » Le grand-père hésitait. « Cher renard, tu as déjà tant fait pour nous. Retourne plutôt dans le bois. » Mais finalement, il succomba à la persuasion du renard, et surtout à celle de la grand-mère, et il fit ce qu'on lui demandait. Peu après, la belle chanteuse et danseuse, la petite fille des vieux villageois, était connue et renommée partout. On venait de loin pour écouter ses chants et voir ses danses, et les familles les plus riches s'estimaient honorées lorsqu'elles se présentaient à leur fête. Enfin, le renard avait trouvé un moyen de témoigner sa gratitude au grand-père, sans pour autant mettre sa vie en danger. Il se plaisait dans la ville, car il était toujours entouré d'une foule, et il apprenait des nouvelles intéressantes. C'était bien autre chose que le calme de la forêt. Ainsi, le renard chantait et dansait, mettant de côté chaque pièce de cuivre qu'il recevait. Mais avec le temps, il aima de moins en moins le bruit et l'agitation de la ville, et il eut la nostalgie de la solitude de la forêt. Il demanda donc quelques jours de vacances, prit congé de ses amis, emballa ses affaires et ses économies, et retourna auprès des deux vieillards au village. Quelle ne fut pas la joie des deux vieux en voyant les cadeaux et les bons mets que le renard avait apportés de la ville, et l'argent qu'il avait gagné en chantant et en dansant, leur ôtait les soucis pour toujours. Mais c'est en vain qu'ils prièrent le renard d'habiter chez eux. « Merci beaucoup, grand-père, grand-mère. Mais j'en ai assez des hommes. Je n'ai qu'une envie, retrouver le calme de la forêt. » Le renard retourna dans sa tanière. Et quand, un jour, il avait envie de compagnie humaine, il venait le soir rendre visite au grand-père et à la grand-mère. Ils s'asseyaient alors dans le jardin, en se souvenant de tout ce qu'ils avaient vécu. Lorsque le renard mourut, car les renards ont une vie beaucoup plus courte que les hommes, les deux vieillards lui érigèrent dans la forêt un petit monument qui, aujourd'hui encore, rappelle le renard reconnaissant.

Le paradis des chats. Il était une fois, il y a de cela très longtemps, dans un village, une noble dame orgueilleuse et méchante. Elle était très riche, mais son cœur était dévoré par l'envie. Elle enviait les autres non seulement pour leur argent et leurs biens, mais aussi pour leur beauté et leur jeunesse. Même la bonne humeur ou l'amitié qui régnait entre ses compatriotes la désespérait. Il lui suffisait de voir sur le visage d'un pauvre un sourire pour frapper avec colère du pied et crier « Voyez ce pauvre diable, il est pauvre et malgré cela le monde lui plaît. Et moi, je suis bien plus noble que lui et pourtant je n'ai que des soucis. Comment est-ce possible ?» Et, tout en donnant ainsi libre cours à sa mauvaise humeur, elle réfléchissait comment elle pourrait bien ternir la joie du pauvre. Parmi les serviteurs de la noble dame se trouvait la petite Yukiko. Ses parents étaient morts depuis longtemps, et elle grandissait donc, sous les cris et les coups, dans la maison de sa noble maîtresse. Malgré les souffrances qu'elle devait endurer, elle avait gardé un cœur pur et des manières calmes et aimables. Le seul être qui, dans la maison, lui était attaché était une petite chatte noire qui était l'objet de tout l'amour de la jeune fille. Chaque soir, la chatte venait sur son lit et pendant la journée, elle rôdait souvent autour de la jeune fille, se frottant le dos contre ses jambes. Dans ce cas, la jeune fille prenait la petite chatte dans ses bras, caressait son pelage soyeux et en oubliait tout le chagrin qu'elle pouvait avoir. Elle se sentait ainsi moins seule, car elle avait au moins une âme sœur dans le monde. La maîtresse eut évidemment connaissance de cette amitié, et lorsqu'elle rencontrait quelque part la jeune fille avec la chatte, elle avait aussitôt beaucoup de travail à donner à Yukiko. « Puisque tu as suffisamment de temps pour t'occuper de la chatte, tu pourras certainement faire encore ceci ou cela pour ta maîtresse qui te nourrit », avait-elle coutume de dire, et la pauvre Yukiko ne savait où donner de la tête. Le sort de la pauvre chatte n'était guère meilleur. La maîtresse la battait, lui tirait les moustaches ou la caressait à rebrousse-poil et lui disait en riant « Voyons, qu'y a-t-il qui ne te plaise pas? Peut-être mes caresses sont-elles moins tendres que celles des Yukiko ?» La petite servante n'osait plus caresser sa chatte qu'en cachette, mais elle continuait à partager son repas avec elle. Et lorsqu'il lui restait quelques poissons frais d'un festin, elle les apportait toujours à la petite chatte. Les rares instants qu'elle pouvait passer avec sa petite amie étaient sa seule joie. Elle se sentait soulagée lorsqu'elle pouvait, bien qu'en cachette et dans la peur permanente d'être découverte, confier à la chatte son chagrin et raconter les mauvais traitements que sa maîtresse lui infligeait. Mais un jour, Yukiko chercha sa petite chatte en vain. Bien qu'elle courût souvent dans la cour, ne serait-ce que pour essayer de saisir au vol un regard de son amie, elle ne put l'apercevoir. Elle est certainement partie en promenade et ne reviendra que ce soir, se consola Yukiko. Mais, pas plus que la journée, elle ne vit le soir la chatte qui ne vint pas, comme de coutume, lui rendre visite dans son lit. Jusqu'au matin, Yukiko resta éveillée. Au moindre bruit, elle se levait car chaque fois, elle espérait que c'était sa chatte qui grattait à la porte. Le matin, elle se leva, pâle, les yeux rouges d'avoir pleuré, et vaqua, fatiguée, à son travail. La chatte avait disparu et ne revint plus jamais. Bien souvent, la petite Yukiko pleurait d'avoir perdu sa seule et unique amie, sans savoir ce qui lui était arrivé. La seule qui se réjouit de la disparition de la chatte était l'orgueilleuse maîtresse. Le chagrin de la servante était doux à son cœur, et de ce fait, elle n'en voulait pas à la chatte de la voir, au fond, quitter elle, la maîtresse. Chaque fois qu'elle voyait le visage triste de la jeune fille, elle disait cyniquement « tu vois, voici ta récompense. Si tu penses à tout ce que tu as enduré en raison de la chatte, et que, au lieu de t'en être reconnaissante, elle est partie sans avertir. » Je suis certaine que pendant qu'elle te faisait des avances, elle ne pensait qu'à la façon de se sauver. Dans ce monde, tous les êtres sont mauvais, les hommes comme les animaux. Ainsi, elle essayait dans sa perfidie
d'aggraver encore le chagrin de la jeune fille. Mais Yukiko ne laissait pas salir la mémoire de sa petite chatte. Bien sûr, elle n'osait pas contredire sa maîtresse, mais elle ne croyait pas un seul mot de ce que celle-ci disait et pensait à part elle. « Ma petite chatte a certainement eu un malheur, et je ne peux même pas lui venir en aide, car je ne sais pas où elle se trouve. » Et, jour et nuit, elle se préoccupait du sort de sa petite amie. Quelque temps avait passé lorsque, un jour, un prophète passa dans le village. Il était sage au point de non seulement pouvoir dévoiler les secrets de l'avenir, mais aussi de donner des réponses à plus d'une question épineuse concernant le présent. Il fut invité dans bien des maisons, et cela va de soi, également dans celle de la noble dame orgueilleuse, qui le questionna jusqu'à fort tard dans la nuit. Car enfin, même un prédicateur doit gagner l'argent qu'on lui donne. La petite Yukiko aurait bien aimé demander à l'homme sage ce qu'était devenue la petite chatte, mais la méchante maîtresse ne l'aurait jamais permis. Aussi, la jeune fille se cacha-t-elle près de la porte pour essayer de parler au prédicateur lorsque celui-ci sortirait de chez sa maîtresse. Elle avait grand peur que celle-ci ne la trouve à cet endroit et ne la gronde de négliger son travail. Mais le désir d'apprendre quelque chose sur son amie était plus fort que sa peur de la maîtresse. Yukiko dut attendre longtemps avant de voir le sage quitter la maison. Lorsque celui-ci arriva à la porte, Yukiko se leva, s'inclina profondément et lui raconta son chagrin. Puis elle le supplia. « Noble sage, vous qui connaissez tant de choses étranges au monde, peut-être savez-vous aussi ce qu'il est advenu de ma seule amie, ma chatte noire ?» Le sage réfléchit un instant. Puis il répondit. « Ta chatte se trouve certainement sur la montagne des chats, dans les monts Inaba, dans l'île Kyushu. Si vraiment tu as tellement envie de la voir, vas-y. Mais réfléchis bien, c'est dangereux et tu ne sais pas ce qui t'y attend. » Sachant qu'il y avait un endroit au monde où elle pourrait revoir sa chatte aimée, Yukiko n'hésita pas un seul instant. Aucun danger, aucun obstacle ne pourrait l'empêcher de s'y rendre. Elle supplia sa maîtresse jusqu'à ce que celle-ci lui accordât quelques jours de congé. « Mais à ton retour, il faudra que tu travailles 2 jours gratuitement pour chaque jour de ton absence, » dit la maîtresse. Et son âme noire se réjouissait à l'idée des dangers et des sacrifices que la jeune fille aurait à endurer. Et tout cela pour une simple chatte. Yukiko fit son baluchon. Il ne contenait pas grand-chose, seulement quelques galettes sèches qu'elle avait obtenues dans la cuisine. Puis elle entama un voyage long et difficile. Pendant les nuits froides, elle dormait dans un buisson le long du chemin, car elle avait peur de s'égarer. Et pour coucher dans une maison, elle n'avait pas d'argent. Le matin, dès qu'il faisait assez clair pour reconnaître la route, elle se hâtait d'avancer. Ses sandales en raffia furent bientôt usées et les pierres acérées lui blessaient les pieds. Enfin, elle arriva dans l'île Kyushu. Il était tard lorsqu'elle atteignit le premier village où elle se renseigna sur les monts Inaba. Les monts Inaba se trouvent là-bas, au-delà du fleuve, dirent les paysans. Mais ne t'avise pas d'y aller, c'est très dangereux. Seuls les chasseurs les plus courageux osent traverser le fleuve, et s'ils le font, ils ne s'éloignent jamais beaucoup de la rive et n'y restent jamais la nuit. Là-bas, c'est le royaume des chats dans lequel jamais un homme n'a pénétré. Yukiko remercia poliment les paysans du conseil et refusa encore plus poliment la couche pour la nuit que les paysans lui offraient gentiment. « Je saurai me défendre, » répondit-elle à tous les avertissements insistants. « N'ai-je pas fait le voyage à travers la moitié du monde dans le seul but d'atteindre le royaume des chats ?» Voyant qu'elle insistait, les paysans la laissèrent aller. « Nous t'aurons averti des dangers, » dirent-ils. « Si tu ne veux pas écouter, c'est ton affaire. » À la sortie du village, Yukiko bifurqua vers le fleuve et chercha un gué. De l'autre côté du fleuve s'étendait un bois touffu qui montait le long de la pente. Yukiko rassembla tout son courage et pénétra dans la sombre forêt. Elle avançait avec précaution, tout en regardant constamment derrière elle, mais tout était calme, aucune branche ne bougeait. Le chemin montait abruptement et Yukiko, qui avait déjà fait tant de routes, commença bientôt à être fatiguée.
Elle pensait déjà devoir passer la nuit dans la forêt, lorsque soudain, les arbres s'écartèrent, laissant voir une grande clairière sur laquelle brillaient des toits rouges. « Ce sont certainement des gens riches qui habitent ici. Tout est si propre et si bien construit. » Elle s'approcha d'une clôture et appela. Après un moment, une svelte jeune fille sortit de la maison, s'inclina légèrement devant Yukiko et demanda ce qu'elle désirait. « Je suis la servante Yukiko, » répondit la jeune fille. « J'avais une seule amie, une chatte noire, qui a disparu un beau jour. Je l'ai pleurée longtemps. Un jour, un prédicateur m'a conseillé de la chercher sur les monts Inaba, dans l'île Kyushu. J'ai dû marcher pendant longtemps avant d'atteindre aujourd'hui l'île. Mais je suis si faible que je peux à peine avancer. Auriez-vous l'amabilité de m'héberger pour la nuit avant que je n'entame la montée de la montagne des chats? Je ne vous causerai aucun dérangement. » La jeune fille l'écouta attentivement, puis, souriant gentiment en s'inclinant, elle dit « Tu es donc venue te faire manger ?» À ces paroles, Yukiko eut peur et voulut s'enfuir. Mais d'un bâtiment voisin sortit une petite vieille bossue qui s'avança, gronda la jeune fille et la renvoya. « Excusez-la, je vous en prie. Certainement s'est-elle encore comportée de manière irrespectueuse, » dit la vieille à Yukiko en s'inclinant profondément. « Elle ne sait pas se tenir convenablement. Toutes mes remontrances ne servent à rien. Elle vous a sans doute dit quelque chose de désagréable, car vous êtes toute pâle. Mais ne lui en veuillez pas. Elle ne sait pas accueillir les invités. Dites-moi, bel enfant, ce qui vous a conduit jusqu'ici. » Les paroles aimables de la vieille calmèrent Yukiko, qui, en répétant son histoire, retrouva sa sérénité. La vieille écouta attentivement, puis elle sourit à Yukiko et lui dit « Rentre donc, jeune fille. Tu pourras te reposer chez nous des fatigues du voyage. Ne crains rien. Si déjà tu as entrepris un aussi long chemin pour te... » Le reste ne fut plus audible pour Yukiko. La vieille continuait à murmurer pour elle-même, mais sans cesser de sourire. En multipliant les courbettes, elle conduisit la jeune fille dans la maison et lui fit préparer un bain. Après le bain, elle fit entrer Yukiko dans une pièce propre et agréable, lui adressa encore un sourire encourageant, puis elle la quitta, disant qu'elle irait lui chercher à manger. Yukiko s'assit sur une natte et contempla avec curiosité la pièce. Le bain l'avait rafraîchie et elle se sentait bien. « C'est une maison étrange, » se dit-elle au bout d'un moment. « Elle comporte tant de pièces, de coins et de recoins. Tout est si propre et ordonné. Les maîtres doivent avoir de nombreux serviteurs. Et tout ce monde qui doit habiter ici. Mais où sont-ils tous? Je n'ai vu personne. Et puis, tout est si calme. » Ce calme était vraiment inquiétant. Soudain, Yukiko eut l'impression d'entendre des voix dans la pièce d'à côté. Sa curiosité la piquant, sans faire de bruit, elle se leva et entr'ouvrit un peu la porte. Dans la pièce, deux jeunes filles d'une extraordinaire beauté étaient couchées sur des nattes. Leurs cheveux étaient montés dans une haute coiffure compliquée, piquée d'aiguilles en ivoire finement sculpté. Dans leur visage blanc et lisse, de fins sourcils surmontaient des yeux noirs, et de merveilleux kimonos en lourde soie soulignaient encore la grâce des jeunes filles. Celles-ci se parlaient si bas et si tendrement qu'on avait l'impression d'entendre ronronner des chats. Yukiko referma la porte et en ouvrit une deuxième. Là également, elle vit deux très belles jeunes filles. Elles étaient agenouillées devant une glace et se maquillaient. Yukiko referma aussi cette porte sans faire de bruit et retourna s'asseoir. De nouveau, elle fut entourée de ce silence pesant. Que n'aurait-elle pas donné pour pouvoir parler avec quelqu'un? Au bout d'un moment, elle se leva de nouveau et colla l'oreille à la première porte dans l'espoir de comprendre ce que murmuraient les belles jeunes filles. Elle dut faire un grand effort pour distinguer les paroles, mais ce qu'elle entendit la fit frissonner de peur. L'une des jeunes filles disait à l'autre « Tu sais, la nouvelle qui vient d'arriver veut rendre visite à son amie, une chatte qu'elle aime par-dessus tout. Il vaudrait mieux ne pas la manger. » Yukiko trembla de tous ses membres, d'effroi. Elle reprit place sur la natte et réfléchit fiévreusement
à ce qu'elle devait faire. Alors, la porte s'ouvrit, livrant passage à une jeune fille gracieuse, vêtue d'un kimono brun, en lourde soie brodée de chrysanthèmes blancs et décorée d'une épaisse ceinture de brocart. Elle posait ses pieds sans bruit, et lorsque Yukiko, dominant sa terreur, leva la tête pour regarder la jeune fille, dans les yeux, elle reconnut son amie, la chatte noire, qui avait l'aspect d'une jeune fille, à l'exception de la tête qui était restée celle d'un chat. « Je te souhaite la bienvenue, chère Yukiko. Tu ne peux pas savoir combien je te suis reconnaissante de ton amour, qui fut ma seule consolation dans la maison de l'orgueilleuse maîtresse. Et aussi de la peine que tu as prise pour me rendre visite. » La chatte sourit gentiment et continua. « J'étais déjà vieille, à moitié morte de faim et malade, donc je ne pouvais rester plus longtemps au service. » Tu as certainement déjà remarqué, chère Yukiko, que tu te trouves ici dans le palais des chats. Il héberge tous les chats qui ont été chassés par les hommes ou qui sont vieux et malades. Chacun ou chacune d'entre nous aspire toute sa vie à séjourner dans le palais des chats. C'est un véritable paradis des chats où nous sommes largement dédommagés de toutes les misères que les hommes nous ont infligées. Mais pour les hommes, il n'y a pas de place ici. Les chats de tout le Japon se rencontrent ici, et s'ils te trouvent, tu seras en danger. Repose-toi et retourne auprès des hommes. Pour le moment, il n'y a que mes amis dans la maison. Elles ne te feront rien de mal. Mais bientôt, les autres chats vont revenir de la chasse, et je ne pourrai te protéger devant cette multitude. Je t'apporterai de quoi te restaurer, puis il faudra que tu partes rapidement. La chatte sourit à Yukiko et s'enfuit. Au bout d'un moment, elle était de retour, portant sur un plateau un bol de riz blanc chaud, un bol de légumes et de poissons frais et une tasse de thé délicieux. La chatte posa une petite table devant Yukiko, s'agenouilla et servit son ancienne amie. Yukiko en fut ravie. Jamais encore, elle n'avait aussi bien mangé. Elle raconta à la chatte les nouveautés du village et comment le prédicateur lui avait dévoilé le chemin pour arriver au paradis des chats. Ainsi, elles rirent et bavardèrent comme de bonnes amies. Yukiko avait les joues roses de joie et de la bonne table, et toute sa fatigue semblait comme envolée. Mais tout a une fin. La chatte remporta le plateau et revint avec un sachet. « Prends ce sachet et garde-le comme souvenir de moi, » dit-elle à Yukiko. Il te protégera aussi en route. Si tu rencontres des chats sauvages, tiens seulement le sachet devant toi et secoue-le fortement. Et ils ne te feront rien. N'aie pas peur. Je te remercie de tout ce que tu as fait, chère chatte. Puisque je sais maintenant que tu vas bien et que tu ne manques de rien, je vivrai plus gaiement et plus tranquillement. Adieu, dit Yukiko. La chatte l'accompagna jusqu'à la clôture et la suivit du regard jusqu'à ce que Yukiko ait disparu dans la forêt. À peine Yukiko avait-elle fait quelques pas dans les bois que les chats sauvages se précipitèrent sur elle. De tous côtés, on voyait luire leurs yeux verts et leurs cris menaçants ne promettaient rien de bon. À la dernière minute, Yukiko se souvint du sachet. Elle le sortit vite de son baluchon, le tint devant elle et le secoua fortement. Alors, les yeux verts se retirèrent et les chats libérèrent la voie en miaulant méchamment. Ainsi, Yukiko continua à descendre la montagne en tenant le sachet devant elle, et partout, les chats se retirèrent. Enfin, elle arriva au fleuve et traversa le gué. Les chats ne pouvant la poursuivre sur l'autre rive, elle remit le sachet dans son baluchon et prit la direction de la maison. Elle se dépêchait, car pour chaque jour d'absence, elle devrait travailler 2 jours gratuitement pour sa maîtresse orgueilleuse. Celle-ci fut très surprise de voir sa servante revenir. « Alors, personne ne t'a mangé en route ? Et ta chatte reconnaissante, qu'a-t-elle dit de ta visite ?» Yukiko raconta à sa maîtresse orgueilleuse ce qui lui était advenu. Elle parla du palais propre et bien ordonné des chats, des belles jeunes filles, et surtout de son amie.
Finalement, elle sortit le sachet que la chatte lui avait donné et l'ouvrit devant les yeux de la maîtresse vaniteuse. Leur étonnement, à toutes deux, furent grands. Lorsque Yukiko sortit du sachet, l'image d'un grand chien au croc redoutable qui tenait dans ses pattes 10 véritables pièces d'or. Yukiko fut au comble de la joie. Tant d'argent! Elle n'était donc plus une pauvre orpheline livrée aux humeurs d'une maîtresse orgueilleuse. Aussitôt, elle racheta sa liberté et ouvrit dans la ville une boutique où elle vendait des gâteaux de riz et d'autres douceurs. Puis elle vécut heureuse et contente, ses pensées reconnaissantes allant souvent à son amie, la petite chatte noire. Pendant que Yukiko se réjouissait de sa vie modeste, l'envie empêchait l'orgueilleuse noble dame de dormir. « Si une simple servante a eu tellement d'argent pour une simple visite à la chatte, combien n'en recevrais-je pas moi, sa maîtresse ? Certainement énormément plus !» pensait-elle, et cette idée la tenailla tant et si bien qu'un jour elle se dit « Je ne peux me permettre de laisser échapper tout cet argent !» Elle loua des porteurs, fit emballer une grande quantité de bons mets dans des bahuts, et sans révéler à quiconque de la maison ou du village l'objectif de son voyage, elle se mit en route vers les monts Inaba, dans l'île Kyushu. Elle avança très vite, puisqu'elle n'avait pas, comme la pauvre Yukiko, à aller à pied, mais que, au contraire, elle était assise dans une chaise, incitant les porteurs à aller toujours plus vite. Finalement, elle arriva à son tour dans le premier village de l'île Kyushu et s'enquit aussitôt du chemin qui menait à la montagne des chats. « La montagne des chats se trouve de l'autre côté de la rivière, là-bas, » répondirent volontiers les paysans. « Mais c'est une contrée très dangereuse. Même nos plus courageux chasseurs n'osent pas trop s'éloigner de la rive. Vous feriez mieux de ne pas y aller. » La maîtresse orgueilleuse rit seulement à ces paroles et ordonna de faire venir un batelier pour lui faire traverser la rivière. « Et dépêchez-vous » lança-t-elle encore à l'adresse des paysans. « Je n'ai pas le temps de rester longtemps dans votre misérable village. » « À chacun sa façon d'être heureux, » se dirent les paysans. « Nous l'avons averti. En fin de compte, ce n'est pas notre peau qui est en jeu, mais la sienne. » Et ils laissèrent partir la maîtresse orgueilleuse. À peine arrivée sur l'autre rive, celle-ci renvoya les porteurs au village. « Je continuerai seule mon chemin. Attendez-moi au village, » ordonna-t-elle. Et à part elle, elle ajouta « Vous n'avez nul besoin de savoir quelle richesse m'attend. » Elle monta rapidement, connaissant le chemin d'après la description que l'on avait faite Yukiko. Mais bientôt, elle se mit à haleter, épuisée par l'effort inhabituel de la marche à pied. Elle essuya la sueur qui perlait à son front et fut très contente de voir enfin briller les toits rouges dans la clairière. « C'est certainement le palais des chats, » se dit-elle. Il n'a rien de particulier. Il faut être servante pour y trouver quelque chose d'extraordinaire. Elle s'approcha de la clôture et appela. Y a-t-il quelqu'un ? Faites-moi entrer ! Une belle jeune fille sortit alors du plus grand des bâtiments et s'inclina jusqu'à terre. Que désirez-vous, noble dame ? Lui demanda-t-elle avec une voix douce comme du velours. Je veux rendre visite à la chatte qui a servi chez moi et qui, un jour, s'est enfuie sans plus. Vous comprenez certainement l'insigne honneur que je fais à cette chatte de n'avoir pas hésité, moi, son ancienne maîtresse, à faire tout ce long chemin pour lui rendre visite. Je suis fatiguée et aimerais me reposer un peu chez vous, dit la femme du haut de son orgueil. La belle jeune fille lui sourit et était sur le point de dire une de ses impolitesses habituelles, lorsque d'un bâtiment secondaire sortit une vieille grand-mère toute courbée qui s'approcha à petits pas rapides et chassa la jeune fille. « Entrez donc, noble dame, vous êtes certainement fatiguée de ce long voyage et aimeriez vous reposer un peu. » En multipliant les courbettes, elle ouvrit la porte et invita la maîtresse orgueilleuse à entrer. « Celle-là sait au moins se comporter. » Et recevoir un hôte aussi noble, se dit la maîtresse orgueilleuse, en suivant la vieille dans le bâtiment. La vieille lui fit aussitôt préparer un bon bain, et ensuite elle la conduisit dans une belle pièce où des nattes épaisses avaient été disposées pour faire un lit confortable. « J'ai faim !» dit alors la maîtresse orgueilleuse, d'un ton de commandement.
tout de suite, veuillez seulement attendre un instant, répondit la vieille. Et en effet, peu après, une servante fit son apparition, portant un plateau, avec les mets les plus délicieux. La maîtresse orgueilleuse mangea à sa faim, et comme l'effort inhabituel qu'elle avait fourni l'avait fatiguée, puisqu'elle n'avait jamais de sa vie autant marché à pied que ce jour, elle se coucha et s'endormit. Mais au milieu de la nuit, elle fut réveillée par un étrange grattement. Elle s'assit et regarda autour d'elle pour voir d'où venait ce bruit. À travers les fentes de la porte, elle vit passer un ray de lumière. Elle se leva et entr'ouvrit la porte. Dans la pièce voisine, deux grands chats striés étaient couchés sur des nattes épaisses. Leurs yeux verts luisaient méchamment. Vite, la maîtresse orgueilleuse referma la porte et sur la pointe des pieds, elle alla vers la porte donnant dans la deuxième pièce voisine. Elle entr'ouvrit aussi cette porte, mais n'aperçut encore que deux chats, qui, eux, étaient mouchetés. Alors, la maîtresse orgueilleuse fut prise de panique. « Yukiko ne m'a-t-elle pas dit que c'était de belles jeunes filles qui se trouvaient couchées dans les pièces ? Mais ici, je ne vois que d'horribles grands chats !» À cet instant, la porte s'ouvrit et son ancienne chatte entra. Furieuse, la maîtresse orgueilleuse l'apostropha. « Il est vraiment temps que tu daignes faire ton apparition. Je ne me plais pas du tout ici. Donne-moi vite un sachet avec des pièces d'or et laisse-moi sortir. » En entendant ces paroles, la petite chatte noire se rendit compte que son ancienne maîtresse n'avait en rien changé. Elle lança des regards méchants à la maîtresse, miaula fortement, et à l'instant même, de grands chats accoururent de tous côtés et déchiquetèrent la maîtresse orgueilleuse.

nous avons côtoyé les yokai au pays du soleil levant et découvert à travers eux une forme de justice plus fine, plus exigeante parfois que celle des humains eux-mêmes. Le bien reçu y appelle le bien rendu. La douceur y trouve la mémoire, l'orgueil, lui, y rencontre sa limite. Mais ne nous quittons pas sans ce dernier remerciement. Pour votre écoute d'abord, ainsi que pour vos retours. 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

0: Salut à vous, chers auditeurs. Bienvenue dans l'émission Coup de tête, l'émission Rock'n'Foot qui analyse et décortique l'actualité des Verts. 31e journée de championnat de Ligue de Becté. Saint-Etienne se déplaçait en Corse à Bastia exactement. Et la grande surprise, eh ben, les Stéphanois se sont inclinés 2-0 face au Bastier. Peut-être un mauvais moment pour encaisser cette défaite. En tout cas, ça fait mal. Mais on va en parler autour de la table. Et autour de la table, il y a le retour d'Eric. Salut à toi, Eric.
1: Ça se corse pour nos verts. Bonsoir à toutes et à tous.
0: Exactement. Et bien sûr, l'incontournable Olivier. Salut à toi, Olivier.
2: Salut Marco, salut Eric, salut tout le monde.
0: Donc dans cette émission, 55 minutes d'émission, on va essayer de passer des morceaux musicaux émanant de l'île de beauté. Évidemment, il y aura donc ce résumé de cette défaite stéphanoise. Il y aura une page altiligérienne, les verres à moitié vides, les verres à moitié pleins, surtout vides, et une page agenda. Et on terminera avec les coups de cœur et les coups de tête. C'est parti pour 55 minutes d'émission. Et on commence tout de suite avec le match du week-end.
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2: Ouais, c'est fort possible que vous ayez raté ce match en direct. Hein. Forcément, le samedi à 20h, quand il commence à faire beau, on peut avoir quelque chose à faire d'autre que regarder les Verts. Donc, si vous n'avez pas vu le match des Verts,
1: c'est incroyable.
2: Pour Eric, c'est une indignité. Ça s'appelle aussi, avoir une vie.
1: Ça commence bien.
2: Avoir une vie, tout simplement. la composition alignée par Montagnier du côté de l'île de Beauté, c'était Larsonneur qui faisait son retour. On avait une inquiétude, il était bien là. Et puis une défense à 4 avec de gauche à droite Kevin Pedro, le Cardinal, Nadé et Benhold. Au milieu, Kanté, Bouaké et Mouefek. Et en attaque, Cardona, Stassin, Davitashvili. Alors il fallait pas arriver en retard du côté du stade de Bastia, puisque les 40 premières secondes, eh bien, on peut dire que les Bastiais, soit eux sont très bien rentrés dans le match, soit à l'inverse, les Stéphanois ne sont pas rentrés dans leur match, vous me direz tout à l'heure, puisque c'est le jeune Zawe qui va récupérer une balle au niveau du milieu du terrain, il va s'avancer et il va déclencher une frappe des 25 mètres, imparable pour Larsonneur, légèrement avancé, ça fait 1-0 au bout de 40 secondes, on tombe un petit peu dénu. Quand un match commence comme ça et donc les Verts vont essayer de tout de suite se remettre à flot par l'intermédiaire de Bouaké par exemple qui expédie une reprise puissante qui est repoussée par Olmeta, hein, le fils d'eux. Et puis ensuite rapidement à la 11e, c'est Cardona qui va trouver Stassin dont la reprise acrobatique va encore trouver Olmeta sur son chemin. Et puis voilà, c'est à peu près tout pour la première mi-temps parce que ensuite les Verts vont baisser de pied avec ce score de 1-0 pour arriver à la mi-temps et arriver à, je dirais même, des changements rapides puisque Cardona va laisser sa place rapidement à Dufus et ça va continuer. Évidemment, les Bastiais sont dans leur jeu de défendre et de procéder par contre. Comme par exemple, alors pour la défense bastiaise, il va y avoir quand même un petit peu de travail. Hein. Les Verts se devaient absolument de gagner un point au moins à 4 matchs de la fin du championnat. Donc Stassin va s'employer, mais sa reprise là encore va être ratée à l'heure de jeu. Puis à la 65e minute, c'est Dufus qui hérite d'un ballon aux 20 mètres, mais sa frappe est contrée et passe juste au-dessus. Ensuite on va avoir la rentrée de Miladinovic, mais ça va pas forcément changer grand chose. Au contraire, à la 71e minute, sur un contre orchestré par Tommy qui a été très remuant sur le front de l'attaque bastiaise, eh bien c'est Ekmeyer, le nouveau rentrant corse bastier qui va marquer, donc 2-0 à ce moment là et évidemment on se dit que la tâche va être encore plus difficile. Et en plus les Verts ne vont pas arriver à revenir d'un but à combler le retard parce que la défense bastiaise va veiller au grain. Il va y avoir une déviation de la tête et une barre transversale. Il va y avoir une situation très chaude pour Bastia cette fois-ci. Hein. C'est le cardinal qui est obligé de se coucher pour contrer le tir bastier. On va noter aussi un but refusé à Davitashvili pour un hors-jeu. Et ça se termine avec des actions plutôt bastiaises, hein, puisque c'est Sebas qui va faire briller l'Arseneur en toute fin de match quand les Stéphanois vont déployer tout ce qu'ils peuvent pour essayer au moins de sauver l'honneur. Donc une défaite 2-0 du côté de Bastia, contre toute attente, j'allais dire, puisque Bastia, quant au coup d'envoi, était lanterne rouge de cette Ligue 2.
1: Merci Olivier pour ce compte-rendu. Terrible désillusion en effet samedi à Bastia. En cas de victoire, la SS aurait quasiment assuré une place parmi les deux premiers, synonyme de remontée. Donc non seulement le dauphin au classement n'a pas gagné, donc c'est sur le terrain de la lanterne rouge, tu viens de le dire Olivier, mais il a trouvé en plus le moyen de perdre pour la première fois sous l'ère montagnier au terme d'un match, d'un non-match total. Est-ce que c'est pour vous le pire de la saison et comment expliquer ce qui s'est passé à Furiani?
4: Le pire de la saison, peut-être pas, parce que sous l'ère Horneland, il y a eu quand même de sacrées purges, notamment la défaite face à Boulogne à domicile.
1: Il n'était plus vraiment à la tête de l'équipe.
4: Oui.
1: Il y avait eu l'humiliation à Annecy, on avait joué à 10 contre 11 tout le match suite à l'expulsion de Mladenovic. Mm. Là, perdre comme ça chez le dernier, qui aurait pu croire.
4: Et puis, on a eu quand même peu d'occases, mais on a eu des occases. Donc le pire match, donc je te répondrai non. L'autre question, c'était...
1: Comment expliquer ce qui s'est passé samedi?
4: Bah, déjà, c'était latent, hein, puisque les deux derniers déplacements de nos Stéphanois, que ce soit à Nancy et à Grenoble, je rappelle qu'à Nancy, c'était vraiment dans les arrêts de jeu qu'on égalise, et à Grenoble, on a souffert pendant toute la partie, et on l'avait dit à l'antenne... ce match nul était plutôt le bienvenu vu la domination grenobloise. Donc ça fait quand même trois déplacements où on n'est pas du tout dans la rencontre. Hein. Donc je pensais qu'ils allaient réagir sur ce match ô combien important. Et puis bah, patatras, et puis au bout de 44 secondes... Voilà, t'encaisses un but, et une fois que t'encaisses ce pion, on n'est pas habitué, les Stéphanois, et il y a très peu de réactions, et toute l'équipe, que ce soit collectivement ou individuellement, ils ont presque tout loupé, hein.
2: Ouais, j'ai retrouvé par rapport à ta première question, c'est vrai, le manque d'envie, une espèce de torpeur qui se dégage de cette équipe, qui dégage rien tout simplement, hein, qui dégage pas d'état d'esprit, rien. On joue comme à l'entraînement presque. Enfin, j'ai pas vu une équipe qui essayait de se rebeller, qui d'habitude on voit le cardinal qui tempête un peu, pas du tout. Il a tempêté sur l'arbitre parfois, mais pas sur ses coéquipiers. Et puis, bah, comment l'expliquer? Franchement, j'ai pas la réponse. Je pense que pour cela, il faudrait être plus proche du groupe. Mais j'ai l'impression quand même qu'il y a... Alors, tu disais à l'extérieur, mais le match à Grenoble était bien meilleur que celui-ci. Le match à... J'ai trouvé les deux derniers matchs, c'était des bonnes équipes en face. Et là, Bastia... À part opposer, à part marquer ce premier but, mais qu'est-ce qu'ils ont? À part de l'envie, à part de la survie, je veux dire, l'instinct de survie, ils ont montré de l'instinct de survie, mais à part ça, qu'est-ce qu'ils ont montré dans le jeu? Rien, pas grand-chose. Une bonne agressivité telle qu'on la connaît chez eux en défense, mais à part ça, pas grand-chose. Donc il y a vraiment un problème de niveau. D'ailleurs, Montagnier, il était très très en colère à la fin du match parce qu'il a eu beau faire quelques changements, ça n'a rien changé. On a l'impression que le score était figé à partir de la première minute de jeu. Alors après, j'ai deux petites explications. Peut-être, mais je vais vous les livrer, mais à mon avis, elles ne sont pas valides. Peut-être qu'il faut se mettre à la place de ces joueurs qui ont un contrat de Ligue 2, et s'ils se projettent sur la Ligue 1, je ne suis pas sûr que la plupart d'entre eux on compte sur eux à Saint-Étienne, tu vois, enfin parmi le 11 titulaire, est-ce qu'il y en a pas qui se disent je vais tout faire pour monter en Ligue 1, mais pour qu'on me mette à la porte derrière, ou que je me retrouve en réserve, ou que je, tu vois.
1: Apparemment le gardien verrait son salaire multiplié par 4.
2: Oui, alors le gardien, en effet, okay. Le gardien, d'ailleurs, il a été très prompt à se remettre de sa blessure.
1: Ouais, il n'a pas été très prompt sur le premier but.
2: Non,
1: parce que niveau placement,
4: sur le deuxième non plus.
1: Non plus, et très fébrile.
2: Alors on reviendra après sur le. Et la deuxième explication, je vous la livre aussi, je suis pas forcément vraiment satisfait mais de cette réponse, mais à mon avis, tu sais, on disait Horneland, il prépare pas assez les matchs. Et là, toute la semaine, on a entendu les Corses, attention, c'est un match différent des autres. Est-ce que les Verts se sont pas dit on va sur un terrain miné, on va chez des sauvages, et ils ont baissé le pied, tu vois, enfin il faut surtout pas envenimer les choses, ne faites pas de fautes grossières encore, sinon ça va envenimer le match, tu vois, en préparant psychologiquement les joueurs comme ça, je veux dire, presque quand tu vas jouer en Corse, il vaut mieux presque rien dire et faire comme d'habitude, parce que c'est vrai que le climat il est spécial en Corse. J'ai fait un match en Corse,
1: pas cette fois,
2: je peux te dire que l'ambiance est quand même particulière,
1: pas cette fois, parce que la tribune des plus fermes supporters était fermé, donc ça c'est un atout supplémentaire pour les Verts. Le fameux climat hostile de Furiani, on l'a pas eu samedi. Voilà ce qui me surprend, c'est la faiblesse d'adversaires contre lesquels on a eu beaucoup de mal. Tu parlais de Nancy, c'est très faible, et Nancy ouvre le score au bout de 5 minutes de jeu, rappelez-vous, et là 44 secondes, tu as dit Marco, c'est incroyable. Alors, comme a dit le coach après, il y avait largement le moyen de revenir au score pendant 90 minutes, on a rien vu, quoi. Donc ça c'est quand même très inquiétant. Benold, dans la déclaration, il a dit qu'il comprenait pas ce qui s'était passé à Ferrini, tu vois, lui non plus n'a pas l'explication, c'est quand même grave pour les joueurs qui ne sachent pas ce qui s'est passé. Donc là après, on a retrouvé un petit peu malheureusement tout ce qu'on avait sous Horneland, quoi, c'est-à-dire une position de balle, on a 75% de position de balle, ce qui est incroyable, le nombre de ballons touchés, 547 passes, 80 réussis contre 173 en face, sauf que on n'en fait rien du ballon, position de balle stérile, et puis on joue très peu dans le camp adverse, quoi. Donc je sais pas si tu es d'accord, mais c'est la première fois depuis que Montagne a pris les rênes qu'on retrouve un petit peu les syndromes de ce qu'on avait, même si je te rejoins on en parlait tout à l'heure sur les précédents matchs à l'extérieur qui pouvaient laisser penser qu'on serait en difficulté à Bastia, mais on retrouve ce qu'on avait sur Horneland, quoi.
4: Et ce qui m'a marqué tout au long de la rencontre à Bastia, c'est que le ballon était rarement à terre, et souvent les Bastiais et les Stéphanois se renvoyaient la balle, ballon en l'air, donc tu mettais un temps fou à mettre le ballon au pied pour poser le jeu, et 10 secondes après, ils se retrouvaient en l'air, et ça allait de milieu à milieu, et ainsi de suite, et ainsi de suite, et une série de fautes aussi, beaucoup de fautes de la part des Bastiais. Monsieur Millot, il a été très indulgent auprès de certains Corses sur cette rencontre. Moi, pour moi, il a trop tardé.
1: Et une grosse faute sur Boitier en particulier.
4: Oui, alors en plus, il inverse le.
1: Qui a pris un carton. Il est sous le coup d'une suspension bientôt.
4: Ouais, ouais. Mais ils ont vraiment eu du mal, les Stéphanois, à poser leur jeu. Et moi, je peux poser la question aussi, pourquoi mettre Mouefek en pointe offensive dans ce milieu, alors que son rôle, il est plus défensif, et à la place de Boisquier, tout simplement. Et ça, j'ai du mal à saisir. Et que ce soit les trois attaquants et les trois milieux, je les ai trouvés vraiment transparents, voire fantomatiques pour certains, qui n'apportaient rien. Et dès l'entame de match, tu vois qu'il y a manque de...
1: On n'est pas en place.
4: On n'est pas en place, et un manque d'envie sur le ballon, que ce soit Cardona ou Kanté qui perdent le ballon aussi facilement. C'est une série de petites fautes qui sont anodines comme ça. Mais voilà, le but du Bastia au bout de 44 secondes, t'as quand même 6 joueurs qui sont impliqués et qui font n'importe quoi. Hein. Du gardien, de la charnière centrale, donc Cardona, Kanté, ils sont là, ils regardent, la charnière centrale, au lieu d'avancer sur le ballon, ils reculent tous les deux, que ce soit Nadé ou le Cardinal. ça fait beaucoup de petites fautes comme ça anodines, mais résultat, tu prends le pion et tu reviens pas dans le match.
1: J'avais prévu de parler du positionnement de Mouefek, donc on y reviendra tout à l'heure. De cas contre Bastia, cette saison, on n'aura pris qu'un point sur 6, hein, puisque rappelez-vous, au match aller, on s'est fait accrocher 2 buts partout, et on rappelle aussi que les Bastiais n'avaient pas marqué à l'extérieur avant d'en marquer 2 à Geoffroy Guichard, et là, ils n'avaient pas marqué un seul but à Furiani depuis le 3 janvier. C'est incroyable, la date de leur dernière victoire en Corse, puisqu'il y a eu un match qui est délocalisé aussi entre temps. Et donc là, ils marquent 2 buts pour la première fois. Donc Montagnier coach une équipe qui encaisse 2 buts. Donc une autre explication possible, mais ce serait pas. Le coach justement a mis en garde ses joueurs, parce qu'il y a beaucoup de gens parlaient déjà du match de 3. Et donc il a dit attention, il y a un match à jouer à Bastia. Donc est-ce qu'inconsciemment, ils ne seraient pas pris leur adversaire d'eau? Et nous aussi, peut-être que les supporters aussi, tout le monde pensait qu'on allait s'imposer à Furiani.
4: Mais ça, c'est ce que je l'avais dit. Moi, surtout pas. J'ai dit un des matchs les plus importants, c'était ce déplacement à Bastia, et je l'ai dit à l'antenne, parce que d'année en année, c'est jamais simple de l'emporter à Bastia.
1: La dernière fois, on a gagné 3-0, tu vois.
4: Ouais, on a gagné 3-0,
1: général,
4: mais les déplacements encore sont toujours vraiment difficiles. Donc moi, je l'avais pointé, hein, cette rencontre-là, et je dis ça va être compliqué de l'emporter là-bas. Ouais, je suis pas loin du compte, et c'est au mauvais moment.
1: En tout cas, donc c'est une fin de série avec cette défaite en terre bastiaise. Donc justement, par rapport à ce qu'on a pu dire tout à l'heure, ça nous pendait au nez quelque part, puisque à Grenoble, on sauve un point grâce à Maubleu. À Nancy, on sauve un point grâce à l'égalisation à la 97e minute de Stassin. Donc est-ce que c'est pas une suite logique quelque part? Donc comment expliquer en tout cas les différences de prestations entre les matchs à Geoffroy Guichard et depuis quelque temps les matchs à l'extérieur?
4: Je suis comme les joueurs, moi j'ai du mal à l'expliquer. Hein. Franchement, tu reconduis la même équipe, t'assistes à un jeu complètement différent, voire un non-jeu d'un côté, pas flamboyant, mais à domicile où ça déroule, quoi, où ils arrivent à se trouver. Là, la succession d'erreurs techniques est quand même assez affolante, quoi.
2: Ah si, après il y a le syndrome, tu sais, du match de gala, c'est-à-dire partout où Saint-Etienne se déplace, c'est le match de gala. Alors tu vas me dire, les tribunes n'étaient pas remplies, mais pour les joueurs, jouer contre Saint-Etienne, c'est se jauger par rapport à un club historique et ce qui se fait de mieux quand même. Il y a des joueurs qui sont au niveau Ligue 1, donc pour les joueurs, c'est gagner contre Saint-Etienne, ils vont le mettre dans leur saison. Qu'est-ce que t'as fait cette saison? J'ai accroché Saint-Etienne, voilà, c'est plus que là, tu vois, ils n'ont plus rien à jouer parfois, dans leur tête, je veux dire.
4: Là, pour eux, c'était le match du dernier espoir.
2: En plus de ça, il y avait ça. Mais
4: ça
2: je veux
4: s'explique
2: dire,
4: aussi.
2: Et puis aussi, peut-être que quand un nouvel entraîneur arrive au tout début, tout le monde se bouge, tu sais, et puis après, ça se fige un peu, les rôles ont été un peu attribués, et on a l'impression que la motivation, elle s'érode un peu. Alors, je réponds pas à ta question pour l'extérieur, mais c'est encore plus flagrant à l'extérieur, ce manque de motivation, parce que, voilà... les places ont été attribuées, je veux dire.
1: Est-ce qu'il y a le fameux poids du public également, qui joue?
2: Oui, alors à Saint-Etienne, oui, t'as plutôt intérêt. Tu fais la même prestation à Saint-Etienne, je pense qu'à la mi-temps, tu rentres avec une belle bronca.
4: Ouais. Ok.
2: C'est aussi ça.
4: On passe à un premier titre musical, donc émanant de l'île de beauté. C'est en pleine vague punk dans les années 70, fin 76, début 77, que le guitariste corse Henry Padovani fonda le groupe britannique Police avec Sting et Stewart Copeland. Ça vous surprend pas, non? Non, ils sont ailleurs, mais
1: je m'attendais
4: mes acolytes,
1: à Ivouvrini, moi.
4: Police, en fin de compte, ça a été créé aussi par un Corse, un guitariste corse dont je viens de citer le nom, et le premier, un des premiers titres qui est sorti de ce groupe, donc sous l'ère du guitariste corse, c'est Fall Out de Police. Ça date de 77. C'est parti.

0: Fallout de Police, hein. C'est pas beau ça, cher auditeur. Donc, oui, c'est ça vient de la Corse avec ce guitariste Padovani qui est donc au début de la fondation de ce groupe britannique The Police avec Sting et Fallout. Bah Fallout parce que les Verts ils sont tombés ce week-end en Corse 2-0. Vous êtes bien dans l'émission, donc coup de tête et on continue à analyser cette défaite.
1: Ouais, avec un mot sur la composition de départ, donc identique à la précédente, on pouvait s'attendre à un ou deux changements, donc laisser souffler par exemple Cardona, hein. On aurait pu voir Stassin avant, il était plutôt intéressant, un des rares à son entrée en jeu, et puis au milieu de terrain, on s'attendait à un retour de Jabert, donc on a appris que malheureusement il avait rechuté à l'échauffement, et sans doute la saison est terminée pour l'Israélien touché aux adducteurs. Donc on a retrouvé Mouefek, une position très avancée, tu l'as évoqué tout à l'heure Marco, qui moi me laisse perplexe, hein. J'apprécie pas de le voir à cette position-là, donc je ne sais pas si vous partagez cet avis, est-ce que vous comprenez pourquoi Mouefek, alors qu'on ne l'a jamais vu dans cette position aussi avancée, continue à être aligné ainsi.
0: Non, je ne saisis pas, et une fois de plus, ce n'est pas à son avantage, hein, puisqu'il n'a pas été bon. Bon, ce n'est pas le seul, hein, tout le monde n'a pas été bon. Mais
1: il semble perdu, en fait.
0: Il semble un peu perdu, et puis il a une occasion à un moment donné où il tombe. Là,
1: Il se vautre.
0: Et ouais, il se vautre, il choix, là, juste dans les 6 mètres. Mais,
1: il touche la balle de la main.
2: Alors, Montagny a répondu à ta question. J'ai en conférence de presse, parce que pour préparer l'émission, je suis les conférences de presse en intégralité.
1: Mieux qu'en Hollande, avant tu ne suivais pas trop.
2: Si, en Hollande, si.
0: C'était plus long.
2: Au contraire, c'était plus long, il fallait traduire. Je faisais travailler la traduction à la maison, mais je travaillais l'anglais. Alors. Mais non, il a dit qu'il aimait bien quand ce joueur arrivait à se retourner et à casser des lignes. Ça, on le sait, c'est sa force. Et le voir plus haut, ça lui ouvrait les 18 mètres, tu vois. Au lieu de casser une ligne au milieu du terrain, il voulait que ce joueur, il casse une ligne et qu'il puisse déclencher une frappe ou vraiment faire une vraie occasion de but, plutôt que simplement se dégager du pressing.
0: Ouais, mais pourquoi pas Boisquier, quand tu dis déclencher un tir, c'est lui le plus adroit, c'est Boisquier qui a un plus ce rôle de numéro 10 pour trouver ses attaquants. Et
1: vous mettez encore Miladinovic, hein, en position offensive.
2: Oui, mais en puissance, tu vois, lui c'est vrai qu'il arrive à faire une différence sur 4-5 mètres, plus que Boisquier, en puissance pure, je veux dire. Plus que Boisquier, plus que Miladinovic, ça va plus être par le dribble, la finesse, et lui, voilà, c'est ce qu'il expliquait. Je retranscris les mots de Montagny.
1: Moi, j'arrive pas à comprendre de le voir aligné aussi haut. Après, il a dit qu'il n'y a pas assez de solutions offensives. Après, il y a un journaliste qui a dit, c'est intéressant, il a dit que justement, on jouait maintenant avec Benold comme latéral, on jouait avec Boisquier en

0: C'est le seul qui a gagné un petit peu, même si lorsqu'il a été repositionné sur le côté gauche, et là je comprends vraiment pas, il avait pas été à son avantage.
1: Après il a enroulé une belle frappe. Hein.
0: Ouais, mais sinon ouais, son entrée a été plutôt pas mal pour le Britannique, mais effectivement essayer de trouver un joueur qui a été au-dessus, non franchement, ouais, le Cardinal, parce qu'il a fait des choses pas trop mal, mais bon, il est sur les deux buts, hein. Il est sur les deux buts, hein. Tout à l'heure, donc j'ai expliqué, c'est que comme Nadé, il monte pas sur le porteur de ballon, celui qui le buteur, quoi, qui frappe, et puis dans le duel aérien qui amène le deuxième but, Bastier, bah, il se fait avoir, donc il est impliqué dans les deux buts, donc c'est difficile aussi de le mettre dans les verres à moitié plein, mais il a prouvé qu'il se battait, puisque des fois il montait, hein, il désaxait sur le côté droit, sur le côté gauche, il essayait de trouver une faille en vain, mais je trouve qu'il a pas été peut-être au-dessus de ses acolytes, quoi.
2: Moi, c'est vrai que j'ai beau chercher, je vois pas quelqu'un à repêcher là sur cette rencontre. Alors, je pense que Montagny est d'accord.
1: Les principaux flops.
2: Déjà, alors pour moi, Cardona, avant que vous le disiez, c'est rare quand même que tu le vois, ça crève les yeux dès la première mi-temps et qu'il rate tout. Je veux dire, quand même, tu fais un mauvais match, tu rates quelque chose, mais t'en réussis d'autres. Mais là, il a tout.
0: Non, Olivier, je vais te contredire. Parce que l'occasion, une des plus franches du match, c'est la frappe de Boisquier. Ça vient de quoi ? D'un centre de Cardona. Et surtout, l'occasion de Stassin, où il enroule sa frappe et ça passe à côté du but. Ça vient de quoi ? Ça vient d'une passe.
2: Ouais, non, j'exagère.
0: De Cardona.
1: Il a fait un centre sur Stassin, c'était une frappe. Hein.
2: Oui, ce que je veux dire, c'est que c'est surprenant parce que des fois, c'est des choses faciles qu'il rate. Donc c'est ça qui fait hyper préjudiciable pour ce joueur. Un contrôle, il part à 3-4 mètres. Et puis quand il est pris, il est déçu d'avoir fait une mauvaise action. Et ben ça se répercute, il est plus du tout dans son match et il rate. Là où je dis il rate tout, mais pendant 10-15 minutes, on a l'impression de voir un illustre inconnu, quoi.
0: Après, contrairement aux autres, on l'a vu, lui. Le géorgien, on l'a pas vu, hein. Il a été fantomatique, hein, du début jusqu'à la fin. Stassin, il a été servi, il a rien fait.
1: Il a raté une balle d'occasion.
0: Ouais, carrément.
1: Dégalisé.
0: Donc, deux occasions.
1: Ouais,
0: deux occasions.
1: Une en particulier.
0: Une sur un service donc de Cardona et l'autre de Dufus, dans deux mi-temps différentes. Et finalement, il n'y a rien. Autant, c'est sûr, Cardona n'a pas été bon. Là, je suis bien d'accord avec vous. Mais il a fait des choses quand même correctes, notamment les deux occasions que j'ai mentionnées. Quoi. Ouais, c'est quand même pas rien.
1: J'ai pas mis le milieu de terrain, moi, avec Kanté, qui a manqué clairement d'impact. Moueffex, on vient d'en parler. Et moi, je pointerai surtout les deux extrémités du terrain, quoi. Larsonneur, qui est impliqué sur les deux buts, et mal placé, et puis très fébrile dans ses interventions, je trouvais. Puis, effectivement, le duo Cardona, Stassin devant.
0: Ouais, et puis moi je te rajoute les latéraux, hein, comme ça fait deux mois. Hein. Moi je suis désolé, Pedro et Hall, sur une rencontre comme cela, ils n'ont rien apporté, ils n'ont pas bien défendu. Hein.
1: Mais le deuxième but vient du côté de Pedro, c'est vrai qu'il était en difficulté face à.
0: Donc,
1: premier buteur, Zawé.
0: Non, c'est ils sont tous passés à travers. Il y a mon petit Nadé, il a fait une balle en profondeur directement en touche. Bon, il monte pas comme le Cardinal sur le porteur, et sinon le reste c'était plutôt pas mal. Mais bon, voilà, ça suffit pas quand même.
1: En tout cas, donc très mauvais week-end entre la défaite des Verts et puis les victoires conjuguées du leader 3, du 3e Le Mans et puis de Reims qui est désormais 4e. En cas de succès en Corse, on aurait fait, comme je disais tout à l'heure, un grand pas vers la Ligue 1. Maintenant, Le Mans est revenu à notre hauteur. Donc au classement, 3 est premier avec 61 points et sera officiellement en Ligue 1 s'il l'emporte samedi à Geoffroy Guichard. Avec 57 points, donc la SS n'a plus de joker et devance Le Mans à la deuxième place seulement à la différence de but, plus 20 contre plus 17. L'écart est fait ensuite avec Reims, le Red Star et Rodez qui comptent tous les trois 51 points. points. Donc il ne reste plus que 9 points distribués. La montée directe devrait se jouer donc entre les 3 premiers. Alors voici un rappel du calendrier des dernières rencontres. Donc après le match au sommet ASS 3, les Troyens recevront Laval qui joue le maintien. Ils ont gagné hier 2-0 à Dunkerque, puis ils se déplaceront à Grenoble qui n'a plus

0: rien à jouer, quoique. Et les Verts iront à Rodez qui est 6e, puis accueilleront Amiens qui est devenu lanterne rouge avant le match d'avant-hier. Et donc le match d'Amiens, je précise, qui se disputera, c'est important, à 20h, alors que c'était prévu à 17h, donc il a été reprogrammé. Hein. Puisque vous savez que Strasbourg s'est qualifié, donc ça décale la journée de Ligue 1 au dimanche soir finalement. Donc c'est plutôt pas mal de jouer à 20h. Et Le Mans, lui, se déplacera samedi après-midi à Grenoble. Donc on connaîtra le résultat du Mans avant de jouer face à Troyes. Recevra ensuite Reims, qui est quatrième, puis se rendra à Bastia, qui se battra sûrement pour sa survie. Donc finalement, on se dit que le calendrier de Le Mans était plutôt facile. Et un déplacement à Grenoble, réception de Reims, et s'ils vont à Bastia qui joue pour sa survie, c'est pas évident.
1: Toutes les équipes jouent pas en même temps ?
0: Non, mais ce week-end.
1: Les deux dernières journées,
0: samedi après-midi à Grenoble, okay. Le Mans, et puis okay, après, okay. Saint-Étienne okay. contre
1: Après, 3. Les deux dernières journées, ça va se jouer en même temps.
0: Donc voilà, normal. Quel est votre regard sur le calendrier? Puis qui, d'après vous, a le plus de chances de monter entre Saint-Étienne et Le Mans? Puisque je pense que 3, il n'y a pas photo désormais.
2: Moi, je trouve ça pue. Hein. Ça pue parce que, comme les Mansos l'ont dit, ils sont en mission. Ils sont solides, les Mansos, et ils peuvent engranger 9 points. Et au pire, s'ils peuvent même engranger 9 points et marquer 3 buts de plus que nous. Et là, en qualité d'égalité parfaite, c'est Le Mans qui passe devant nous, hein, puisque sur les deux rencontres face au Mans, on a 1-0-0 au Mans, c'était au mois de janvier, et on a une défaite à domicile. Hein.
0: Je ne suis pas sûr que ce soit la différence de but particulière, sa meilleure attaque.
2: Non, c'est la... Une fois que tu as un goal average,
1: c'est le goal average, c'est exactement global.
0: C'est la meilleure attaque après.
2: Je pense pas.
1: D'abord, c'est le plus et le moins. Après, c'est le goal average particulier, c'est-à-dire les oppositions des deux équipes.
2: Moi, je crois pas que ce soit le goal average.
1: Et après, en cas d'égalité, après, ils regardent le nombre de buts marqués.
0: D'accord.
2: Bon. Donc, non, moi j'y sens mal. Hein. Je suis désolé parce que on reçoit le leader ce week-end. Ça va être compliqué de l'emporter même à domicile. Et après, il faut se déplacer à Rodez, qui est la meilleure équipe de ce championnat depuis 3 mois. Ça va pas être chose facile. Surtout avec les prestations à l'extérieur des Verts depuis 2 mois. Quoi.
1: Alors attention, le calendrier des autres n'est pas non plus.
0: Était favorable il y a quelques temps. Le Mans, maintenant, Grenoble, tu vois, s'il joue comme contre nous, on se dit que pourquoi pas, il peut raccrocher Le Mans. Le Mans reçoit Reims qui joue clairement, donc une place.
1: Oui, Le Mans reçoit Reims aussi.
0: Pour les barrages, et puis ils vont aller à Bastia, Bastia qu'on pensait condamné, finalement qu'on a relancé quelque part, même si Bastia est avant-dernier, puisque le dernier c'est Amiens, puis Laval est passé avant-dernier.
1: Pour moi, ça va se jouer à Rodez. D'ailleurs, j'ai tout fait pour avoir des places, j'ai pas réussi, parce que c'est un peu comme la Corse, hein. Rodez c'est la Corse, mais en France, au niveau de l'état d'esprit. Et oui, il y a une grinta particulière, ça se ressent ça, ce genre de choses.
0: J'avais pas l'image, Rodez c'est la Corse.
1: Non, mais dans l'état d'esprit, d'ailleurs, l'entraîneur, les Corses ont joué à Rodez, je le rappelle, hein, quand ils ont eu leur stade suspendu. L'entraîneur a beaucoup entraîné en Corse. Et il se dégage cet état d'esprit. Hein, mais pour moi, après, je peux me tromper, mais je veux dire, c'est le match. Pour moi, c'est le match à Rodez.
0: Moi aussi, je pense. Hein.
1: Qui va décider.
2: Oui, oui. Après, on va relativiser, après, parce que Rodez, moi, c'est dans mon coup de tête, je dirais tout à l'heure, mais la victoire de ce week-end de Rodez est scandaleuse, hein, faut le mentionner. Hein.
0: Comme plusieurs victoires de 3, hein. faut le rappeler aussi quand même.
2: Oui, ça aussi. Ouais. Parce que, et justement, le 3 Bastia qui a eu lieu en octobre-novembre, où j'ai évoqué ce but Bastier, où le ballon franchit bien la ligne, tout le monde le voit, sauf l'arbitre de touche et l'arbitre central, ça va peut-être nous jouer des tours au final, ça. Hein. Mais ouais, celui-ci, je l'ai en travers de la gorge parce que ça aurait été une défaite hein, ou un match nul pour 3 et 2 points de moins de 3, ça nous aurait bien arrangé.
0: Après, on reste maître du destin. Hein.
2: Non.
0: Si, si, pour l'instant, si. Bah, c'est d'être devant. Bah, si, tu gagnes 3 matchs.
1: Et le Mans, et si le Mans a 2 matchs.
0: Ah oui, mais il faut qu'ils mettent plus de buts.
1: Le Mans a 2 matchs très difficiles.
0: Ils ont 2 déplacements.
1: A 2 matchs très difficiles.
2: Non, ils sont pas difficiles pour
1: eux.
0: Ils ont 2 déplacements, Marco.
2: Oui. Oui, voilà.
0: Si ils tu gagnes les 3 matchs, bah...
2: mais ils sont tellement à l'aise à l'extérieur, ils sont solides et comme à domicile, à l'extérieur, non. Pour moi, c'est pas fait parce que même si tu gagnes les 3 matchs, t'as 9 points. Si les autres ils font exactement la même chose et qu'ils te plantent 3
1: buts plus,
2: ils
1: gagneront pas leurs 3 matchs.
2: 3 buts
1: plus. Je vois pas le Mans gagner 3 matchs avec les, notamment à Reims. Ils vont à Reims, c'est ça ?
0: Non, ils reçoivent
1: Reims.
0: Ils vont à Grenoble, ils reçoivent Reims, ils vont à Bastia.
2: Ouais. Ouais, on espère dès samedi qu'ils tombent face au Grenoblois. On verra. Allez, on enchaîne avec la page altiligérienne.
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2: Ah ouais, parce que dans nos auditeurs, il y en a qui attendent ça impatiemment. C'est cette page altiligérienne nationale. Le Puy se déplaçait ce vendredi en Normandie sur la pelouse du QRM de Quevilly. Voilà. Et ce résultat final, les Ponos ont concédé un match nul. Voilà. Les objectifs de Quevilly-Rouen Métropole et du Puy Foot étaient pourtant diamétralement opposés ce vendredi soir, mais il y avait énormément d'enjeux autour de cette 30e journée de National. C'est peut-être ce qui explique la physionomie d'un match assez fermé. Si les Velas vont dominer les débats, notamment en seconde période, ils n'ont jamais trouvé la faille face à un bloc compact. La première période n'a pas offert beaucoup d'occasions aux spectateurs du stade Robert Diochon. Il fallait attendre la demi-heure de jeu pour voir les locaux se montrer dangereux avec un centre à ras de terre bien maîtrisé par le portier Pono Carvalho. Dans la foulée, 34e minute de jeu, Silva tentait sa chance, mais le portier Pono s'interposait encore avec autorité. Les ciels et blancs répondaient par l'intermédiaire de Djemo, dont la frappe lointaine passait de peu à côté du cadre. À la pause, le score, nul et vierge, apparaissait logique. La seconde période ne gagnait pas vraiment en intensité. Les hommes de Stéphane Dieff se procuraient néanmoins deux situations intéressantes. Une tête d'Adélaïde à la 55e minute de jeu, largement hors cadre, puis une tentative de Gauthier à la 60e, contrée alors qu'elle prenait la direction du but. De leur côté, les Normands se montraient également dangereux en fin de partie, mais buté sur toujours Mathis Carvalho, solide sur un ultime face-à-face à la 74e minute de jeu. Le score n'évoluait plus jusqu'au coup de sifflet final. Et avec ce résultat, le Puy recule à la 7e place du classement, mais reste seulement à 3 points du podium. La semaine prochaine, les Ponos recevront le FC Versailles au Stade Massot avec l'ambition de se rapprocher du haut de tableau. Il faut savoir que la semaine dernière, on n'a pas fait d'émission, mais le Puy, c'était un incliné à domicile alors qu'il ça a cassé en fin de compte la belle série des Ponos, mais ils sont toujours qu'à 3 points donc du podium. On verra c'est aussi tout ce suspense dans ce championnat de national. Régional 1, il y avait des matchs. L'USSL se déplaçait dans le Puy-de-Dôme à Rion et l'USSL a perdu 2-0 face au Riomois. Espaly, le leader, l'a emporté 4-1 face à Thiers. La réserve du Puy l'emportait facilement face à Aurillac, 8-1. C'est un carton énorme de la réserve Ponote. Monistrol se déplaçait dans le Rhône face à Chassieux-Dessines et s'est incliné 2-0. Et le dernier, c'est Blavozy qui a pu faire un match nul 0-0 en déplacement à Serra. C'est relativement serré entre Blavozy, Monistrol et l'USSL qui se tiennent à seulement un point. Mais bon, c'est la montée, mathématiquement, c'est pas la montée. Le maintien n'est pas encore assuré pour ces trois équipes. Il va falloir serrer les coudes. Ses prochains matchs, alors qu'Espaly est largement leader, et ils ne peuvent pas, je crois, être rejoints par Thiers, par exemple, qui est juste derrière, ou Firmini, je crois. Non, le Puy, la réserve du Puy Foot. Régional 2, Brive Sauveteurs l'a emporté 3 buts à 1 dans un match important face à Moza. La réserve de Blavozy en a pris 4 à Rouen. Et Brioude l'a emporté sur le même score 4 à 0 en déplacement dans le Bourbonnais à Moulins. Voilà, 4 à 0. Voilà pour les résultats alti-ligériens. On enchaîne avec un autre titre musical. Au match aller, j'avais passé un titre d'Antoine. Et ben, je vais refaire un autre titre d'Antoine qui date des années 70. Et oui, aujourd'hui, c'est les années 70. Antoine qui a des origines corses. Hein, vous avez bien compris. Et ben, je trouve que ça convient bien, ce titre, c'est « Qu'est-ce qui ne tourne pas rond chez moi » d'Antoine.

0: Antoine avec Qu'est-ce qui ne tourne pas rond chez moi. Voilà pour les deux titres musicaux dans cette émission Coup de tête. On continue
1: T'as sorti ça du grenier quand même, hein,
0: parce ouais. que... Mais c'est bon, hein.
1: Ouais, musicalement, je suis scotché. Ouais. Hein.
0: Ah, mais il s'est tellement passé de choses dans les années 70, donc il faut de temps en temps le mettre en avant. Allez, on enchaîne avec l'agenda.
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0: 32e journée de championnat de Ligue de Becté. Saint-Étienne va recevoir le leader troyen dans un match ô combien capital. Ça sera ce samedi 25 avril à 20h, stade plein. Voilà, à guichet fermé, on attendait ce rendez-vous. Alors concernant Troyes, il y a quand même des choses à dire. Alors ce week-end... ce week-end, ils ont reçu l'équipe de Boulogne-sur-Mer. Ils se sont imposés 1-0 dans une rencontre sérieuse, sans être flamboyant. Troyes a livré quand même un bon match, dominant en première période. L'Estac s'est créé plusieurs situations sans parvenir à ouvrir le score et un entre-deux s'est ensuite installé avant un retour des vestiaires bien géré et le but, un très joli but, est tombé en début de seconde période et a suffi à faire la différence. Un très beau but de Ben Taïeb qui semble incertain pour la rencontre de samedi. Est-ce que c'est une bonne ou une mauvaise chose? Ça, ben, on le dira la semaine prochaine. Mais voilà, si incertain concernant le meilleur buteur de ce championnat. C'est un match qui sera arbitré par Monsieur Valnet, hein, sera au sifflet à Geoffroy Guichard. Cet arbitre nous a officié 4 fois dans le chaudron. Bilan, une seule victoire, hein, c'était face à Annecy. Et sinon, 3 défaites sur le plus petit des scores. Hein, c'était contre le Paris FC, contre le Nîmes Olympique et contre Boulogne le 31 janvier dernier. Donc voilà, il ne nous porte pas vraiment chance, cet arbitre. Mais j'espère que ça changera. On verra tout ça. Cette équipe troyenne, c'est une équipe vraiment solide, hein, qui officie à domicile. Elle n'a pas perdu souvent, peut-être face à nous, c'est tout, hein. C'est peut-être la seule défaite à domicile. Par contre, à l'extérieur, sur les 7 derniers déplacements de Troyes, il y a quand même 2 défaites, hein, et 2 nuls. Voilà, ils sont pas comme à domicile, quoi. Donc pourquoi pas cette équipe troyenne qui a la dernière défaite, c'était face à Rodez. On évoquait tout à l'heure la difficulté du déplacement à Rodez, donc ils s'étaient inclinés là-bas et ils s'étaient inclinés à Nancy aussi de 2-1. Hein. Que dire de cette équipe troyenne? Ben, ils ont des bons joueurs, ils sont bien organisés. J'ai dit qu'ils étaient solides, mais aussi offensivement, ils peuvent faire la différence. Ça risque d'être compliqué.
3: Ouais, c'est le match que tout le monde attend, sauf que depuis la défaite de l'ASS à Bastia, les Troyens, ben, sont assurés de rester premiers. Hein, et comme j'ai dit tout à l'heure, ils pourraient même officialiser la montée samedi en cas de victoire à Geoffroy Guichard. Son adversaire qu'on avait surclassé au match aller, hein, rappelez-vous, on menait 3-0 à la mi-temps, ça aurait pu faire 4 avec un but de Boisquier. Et puis en deuxième mi-temps, bon, on s'était fait peur, puisque notre coach de l'époque, Orneland, n'avait pas fermé la boutique. Tu as parlé de la possible absence de Ben Taïeb, il avait été déjà absent au match aller, donc forcément, s'il est absent au Geoffroy Guichard, c'est quand même un atout pour nous, étant donné que c'est le meilleur buteur du championnat.
1: Même si il est très bien secondé par Martin Adeline, c'est ça.
3: Ouais.
1: Je suis peut-être pas convaincu du prénom, mais
3: il
1: c'est un serial buteur, hein, qui a le. Alors attention au vert, parce que lui, il marque chaque fois au début du match. Hein, ça fait trois fois qu'il marque dans les 5 premières minutes de la rencontre.
3: C'est pas dans nos habitudes d'en encaisser un but rapide.
1: Non, va pas falloir rééditer le même début de match qu'à Bastia, surtout avec un joueur comme Adeline qui, lui, rentre dans les matchs tonitruants.
0: Est-ce que vous pensez pas que, en fin de compte, le plus gros adversaire, hein, bon, ça va être 3 ça. Mais...
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3: Deuxième partie de ce top avec Olive, voici la pochette du 45 tours 1 plus 1. Ça va Olive?
4: Ouais, ça va bien.
3: Je sens que je vais me faire jeter des pierres dans la rue par les mômes. J'ai annoncé Olive avec Star Shooter.
4: Ouais, c'est Star Shooter.
3: C'est un scandale.
4: Alors qu'on était concurrents endiablés à l'époque, ouais. Il y a quelques années, 5-6 ouais. ans. Puis après on s'est adoré, on avait fait une tournée France Inter, c'est ouais. la dernière. Et on s'est balancé des œufs, de la mousse à raser, de la farine. Et depuis on est très copains.
5: Salut, c'est Jean-François dans British Connection, auteur de plusieurs bios musicales et de récits. Et aujourd'hui, je voulais vous parler d'un groupe, Lily Drop, qui fut pour moi, lors de mon adolescence, un véritable électrochoc. Olivier Caudron, leader du groupe, est devenu par la suite un ami et je lui devais d'écrire cette bio. Le soleil noir du rock français, paru aux éditions L'Écarlate. Olive fut un génie. Indéniablement destructeur, un gentleman junkie. Voici un résumé de ce que fut l'histoire du groupe.
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5: L'aventure Lily Drop, telle une inexorable traînée de poudre, n'aura duré que 4 ans. 1979-1983. Traînée de poudre, l'expression ne manque pas de mordant. Dans cette aventure, au sein de ce trio, ce triangle magique, on retrouve en mentor, véritable Mac musicien, Olivier Caudron. Olive, ainsi que 2 filles, violon à la batterie et Corinne, future Enzo à la basse. 2 filles musicalement vierges, formées au projet sexy d'Olive, lui-même ambigu, par de féminité mise à nu, beau comme un diable. Olive, amie d'enfance de Jean-Louis Aubert. Un premier groupe ensemble en 1974, Masturbation. Ça ne s'invente pas. Olive, celui qui se fait fort d'initier les rencontres. Sans lui, pas sûr que Téléphone aurait eu le jour. Une autre histoire. Lily Drop, d'où vient le nom du groupe? Un nom éminemment dangereux. Lily, diminutif d'Olive, et Drop, soit le verlan de poudre. Et à la fin de l'année 1979, le premier single voit le jour, Sur ma bob. Souvenir défroqué d'un Olive ayant été coursier. Sur un air de bossa nova, de basse foncièrement disco en guise de finale infernale, de légèreté infiniment grande que seule la jeunesse autorise, l'aventure Lily Drop démarre alors plein pot. Un son si pur et dépouillé, jusqu'à la parfaite adaptation du langage au ton. Toute la gouaille poétique d'Olive lancée à pleine vitesse. Les critiques ne s'y trompent pas. Un morceau important, aux confins du rock et de la pop. Le genre de disque qui pourrait faire un massacre. Que ce simple magique et euphorisant serve de leçon à tous les concurrents. Il y a tout dedans. Absolument tout. Qu'on écoute bien le double sens vertigineux emprunté par Olive, les poings serrés sur le guidon de sa mob infernale. À cheval sur la ligne blanche, je glisse entre les bagnoles, je double. La ligne blanche. Ricanement d'Olive au loin. La poudre. Il y a tout, et dixit la presse, aucune paire d'oreilles ne sera complète sans une copie de ce disque. Sur ma mob est un hit d'une puissance telle. Et pourtant, manque de soutien de la maison de disques, frilosité de toutes parts, Dieu sait pourquoi, rien n'y fera. Sur ma mob, éjectée en pâture au rang de ses hits, à jamais confidentiels.

Lily Drop, en apparence si fragile, comme s'il ne tenait qu'à un fil. Lily, au demeurant, époustouflant. La puissance des textes d'Olive que l'on se prend en pleine tronche. Lily, la scène, Lily et les tournées s'enchaînent. Première partie d'Elvis Costello, avant même la sortie du premier single. Puis Iggy Pop, puis Talking Heads, qui font littéralement d'extase devant ce trio. Suffisamment rare pour le souligner. La pression monte, le premier album a lâché. Le New-Yorkais Frank Gallagher, proche des Talking Heads en guise d'ingénieur du son. Jerry Harrison, guitariste et clavier des Talking Heads, participe aux séances d'enregistrement sous le nom de Jerry Arizona. L'album Monde Animal sort en mai 1980. Et quoi ? Olive vient de concocter de véritables hymnes à nos instants présents. Sa petite voix déchirante qui monte, monte, s'adresse intérieurement à ce que nous sommes. En total décalage avec tout ce qui se fait alors en France. Du cynisme à l'état pur, du féminin envahissant les cœurs, du sexe, de sales histoires de dope, tout y est. La presse, encore une fois, ne s'y trompe pas. Télérama clame haut et fort, ô combien ce groupe pue le talent, tant Sur Ma Bob aurait dû devenir le hit décrassant qu'il était. Olive, comparée à Gainsbourg pour la qualité de ses textes, de l'expression à mille tiroirs, et les images défilent aussi vite que la musique. Seulement voilà, s'il fallait chercher des raisons, pas de single mis en avant, pas de promo, la maison de disques en pleine restructuration, etc. Et puis, le phénomène téléphone, du côté rock à la référence Rolling Stone, semble bloquer tout un système. Dans son sillage, d'ailleurs, le phénomène trust, du côté hard, signe que chaque maison de disques ne vise que sur un seul poulain. En apportant du sang neuf dans le paysage musical français, qui plus est par trop féminin, trop masculin, trop ambigu, trop dangereux, pas formaté, trop à l'infini, trop Lily le nez dans la drop. Dès lors, les Lily Drops se font naturellement expurger pour cause de génie créatif aux entournures gênantes. Difficile de choisir un titre de cet album tant il fait l'effet d'une bombe. Lily, le feu inexorablement aux trousses. Arrêtons-nous sur Le Singe, titre où s'entremêlent la poudre blanche et la séduction.

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1: Un nouveau single pour Lily Drop en 1981. Agent secret. Tellement secret qu'on se demande vraiment si à l'autre bout, quelqu'un s'en empare, l'écoute. À l'autre bout, le piège. Soit les fréquentes premières parties de téléphone. Au demeurant, la plupart du temps, sans le temps de faire la balance. Olive y croit encore, pourtant dur comme fer, et il s'accroche. Blessure à jamais à la peau. Celle d'un père barbouze, vietnamien, qu'il a si peu connu. Vendu à son beau-père étant enfant par le dit père qui ne recule devant rien. Olive, qualifiée de génie, n'en démord pas. Trip à l'air libre, jusqu'au boutiste, il avance. Corinne, à bout, quitte alors le navire juste avant l'enregistrement du deuxième album qui paraîtra en 1982. C'est Léonie, ex-Contagion, qui prend sa place après l'enregistrement de l'album, qui aura lieu en Angleterre et baptisé N, tout simplement la lettre N. Il avait mal, Olive, il allait crever, et tout le monde s'en foutait. N, le choix de ce titre vaut tout autant pour le mot noir que pour le mot N. Dixit Olive, il n'y a pas de lettre dans l'alphabet qui symbolise l'amour, alors qu'il y en a une pour le mot N. Une réussite en tous les cas que cet album, au final. Christophe Nick, journaliste à Rock et Folk, exulte. Disque merveilleux, disque d'une telle classe. Puis il s'insurge du fait que le groupe n'ait pas plus de succès. Disque merveilleux, mais il est fort probable que vous n'en avez rien à foutre. Je comprends qu'on n'aime pas Lily Drop. Faut oser l'émotion, et la tendresse, et la pudeur sans retenue. Il y a des gens, pour eux, ce truc, c'est pire que l'urticaire. Ils ne supportent pas. Peut-être que ça les met à nu. Peut-être que ça fait gonzesse. Si le temps a passé, ce disque rage n'a rien perdu de sa puissance. En Angleterre, les Lily s'entourent de Seggs, ex-Rots à la basse, et de David Ruffy aux percussions, ex-batteur des Rots. Un ultime 45 tours en 1982, Tartine Breakfast, et un Lily Drop ramené à 5 sur scène, Plume, ex-Diesel et ami d'enfance d'Olive, aux percussions. Enfin, en avril 1983, Olive s'aborde en direct et sur scène son groupe lors du Printemps de Bourges. Pour finir, je vous propose d'écouter un dernier morceau extrait de l'album N dans British Connection, l'intemporel et époustouflant T'oublier. Avec la basse de Seggs, sublime et groove en intro. Ça sent la peur, ça pue la sueur dans les paroles, le doute, la déchirure, comme ce n'est pas permis. Une aiguille qu'on enfonce, celle qui vient heurter les sillons. T'oublier.

Déjà ? Change de couleur, je t'en supplie. Bien joué, du vert. Là, je vais faire un coup terrible. Oh, qu'il a bien joué le coup, Thomas. C'est bien joué, ça. Tu le bloques. Tu le gênes. Non, mais pas du vert. Demande du vert. Il n'y a pas le droit de prendre deux cartes. Je tricherai plus. Je referai plus. On n'en parle plus. Oh non. Oh non. Oh non. Mais non. Il m'avait plus 4. Perdu. Égalité avec 11.

0: C'est la troisième partie et fin de cet album de la semaine. Il s'appelle The Flicker, l'album de Stylo. Retrouvez-les sur Bandcamp.
1: Alors concernant The Silo, donc si avec Left in the Afternoon on était dans la nostalgie, dans le passé, avec Big Bad World plus dans le présent, là on est clairement dans le futur, et en l'occurrence un futur dans lequel les hommes ont été contraints de quitter la surface de la Terre qui a été nucléarisée pour aller s'enfouir dans les profondeurs et tenter d'y survivre. C'est inspiré de la série du même nom, Silo, dont la saison 3 devrait être prochainement diffusée. C'est sans doute musicalement notre morceau peut-être le plus bourrin, le plus violent. On a essayer d'y mettre un gros sentiment d'urgence et d'anxiété, en fait. Et il rejoint ça un peu un autre titre du disque, Darker, qui est un peu le petit frère de The Silo également et qui a donné son nom au disque.

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1: The Gun Club, Def Party, Club Hacienda, Manchester 1983. The Siouxsie and the Benchies, Christine, Amsterdam, 7 juillet 1981.

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1: Honneur à l'électro-rock à la française avec M83. Deux morceaux qui ont fait deux cartons: Midnight City et It's Try It.

midi les amis, British Connection, votre émission rock c'est terminé pour aujourd'hui, on se retrouve ici même la semaine prochaine, même heure, même fréquence, et en attendant ne l'oubliez pas, British Connection c'est votre émission rock qui passe ce qu'on n'entend pas sur les radios rock, allez, salut.

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0: Pouglore, vous avez... Il y a des petits champs avec des coquelicots, des colchis, des petites couleurs. D'ailleurs, l'école primaire, elle, c'est...
1: Bah, tu dors.

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